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0: Bonjour à vous toutes, bonjour à vous tous, bonjour Joanne.
1: Bonjour Franck et bonjour à toutes et à tous.
0: Merci d'avoir choisi Radioactivité. Aujourd'hui nous sommes le jeudi 2 juillet 2026, 183e jour.

0: de l'année. Bonne fête à tous les Martiniens aujourd'hui. Bonne fête, c'est votre prénom. Allez, on va maintenant te retrouver concernant le dicton de ce 2 juillet.
1: Alors, le dicton pour aujourd'hui, la pluie de la visitation tombe 6 semaines sur la maison. Voilà pour le petit dicton du jour.
0: Est-ce que tu peux rappeler les faits qui se sont déroulés un 2 juillet au cours de notre histoire ?
1: Alors, on peut citer en 1778, Jean-Jacques Rousseau meurt à Herménonville. En 1900, c'est l'ouverture à Paris des deuxièmes Jeux Olympiques. En 1961, c'est le suicide de l'écrivain américain Ernest Hemingway. En 1966, premier essai nucléaire français en Polynésie. En 1990, en Arabie Saoudite, 1426 pèlerins meurent piétinés après un mouvement de panique à la Mecque. En 2000, la France devient championne d'Europe de football en battant l'Italie 2-1. Et enfin, en 2016, c'est le décès d'Elie Wiesel, survivant de la Shoah et prix Nobel de la paix de 1986. Voilà pour les faits qui se sont déroulés dans notre histoire un 2 juillet.
0: Allez, maintenant, on va regarder nos célébrités qui fêtent leur anniversaire. Je vois notamment Adrien Gallo. Il y en a deux, hein, des chanteurs qui portent le même nom et le même prénom. Là, c'est bien le leader de Bébé Brune qui est né en 1989. 37 ans pour lui aujourd'hui. On l'écoutera d'ici quelques instants. Nous avons la joueuse de football américaine Alex Morgan qui fête ses 37 ans. Nous avons parmi nos célébrités la chanteuse Lynn Renaud qui fête ses 98 ans. On lui souhaite un bon anniversaire. Jean-Claude Borély également fête ses 73 ans aujourd'hui. Est-ce que tu veux compléter ?
1: Alors, nous avons la célèbre actrice Margot Robbie qui fête ses 36 ans aujourd'hui. Nous avons l'actrice Lindsay Lohan, 40 ans pour elle en ce 2 juillet. Nous avons également l'actrice Elisabeth Reaser qui fête ses 51 ans. L'animatrice Flavie Flamand, 52 ans pour elle aujourd'hui. Le célèbre acteur français, notamment pour ses rôles dans Taxi, Sami Nasseri qui fête ses 65 ans ce jour. Nous avons Pierre Lescure qui fête ses 81 ans aujourd'hui. Aujourd'hui, c'est un journaliste français. Nous avons la mannequin Jerry Hall qui fête ses 70 ans en ce jour. Et voilà pour l'essentiel des anniversaires du jour.
0: Voilà, on va donc tout de suite repartir en musique. Je vous avais calé Bébé Brune, Aficionado. C'est tout de suite sur Radio Activité, Adrien Gallo qui fête ses 37 ans aujourd'hui.

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2: Il est l'heure de retrouver votre météo sur Radioactivité. À vous rappeler que nous sommes aujourd'hui le jeudi 2 juillet, 183e jour de l'année 2026. Nous perdons une minute d'ensoleillement aujourd'hui. Le soleil s'est enlevé ce matin à 5h33 et se couchera tout à l'heure à 21h43. Une journée chaude et peu de nuages prévus pour aujourd'hui. La matinée sera d'abord très ensoleillée sur la Lorraine jusqu'en début d'après-midi. Puis une perturbation de faible activité ondulera cet après-midi et engendrera quelques nuages. Mais les éclaircies seront encore présentes et sans risque de pluie en perspective. Le vent d'ouest sera soutenu et la température sera très estivale, mais sans excès. Et côté température, ce matin, nous serons à 15 degrés. Cet après-midi, on atteindra les 28 degrés sur le bassin de Pont-à-Mousson.

Voilà pour l'essentiel de votre météo à l'instant sur Radioactivité, 8h13 à l'horloge du 96.5. Et restez bien branchés dans quelques minutes, votre horoscope. En attendant, on poursuit, on termine la mise à l'honneur de nos stars du jour avec l'actrice Margot Robbie, 36 ans pour elle aujourd'hui. On se souvient d'elle dans le film Barbie, sorti il y a maintenant quelques années. On en profite pour écouter la BO du film avec Dua Lipa, Dance the Night. C'est tout de suite sur Radioactivité.

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3: Il est l'heure de retrouver votre horoscope sur Radioactivité. On commence comme d'habitude avec les béliers. Au travail, évitez tout découragement. C'est dans l'adversité que vous surprendrez bien des détracteurs. En amour, belle harmonie, l'être aimé vous comprend et vous fait partager des joies simples et profondes. Santé, évitez les efforts violents. Les taureaux, au travail, vous devrez convaincre. Ne vous reposez pas sur vos lauriers car il vous reste encore fort à faire. En amour, bon équilibre en famille, cela vous apporte un profond réconfort et agit parfaitement sur votre morale. Santé, bon tonus. Les Gémeaux, au travail, prenez des initiatives majeures. Il importe que vous interveniez sur des travaux où vous êtes le seul compétent. En amour, c'est sans nuages et doux à vivre. La sérénité a quand même du bon. Santé, légère fatigue générale. Les cancers, au travail, vie professionnelle un peu tendue, tout ne va pas comme vous le souhaitez avec vos collègues et vos supérieurs. En amour, votre instabilité fait du dégât, tempérez vos sentiments et recherchez un certain équilibre. Santé, bonne. Les lions, au travail, préparez-vous à certaines attaques. Vous avez assez d'arguments pour y répondre et agir avec efficacité. En amour, rencontre intéressante en matinée, elle élargit votre cercle de connaissances et cela vous plaît. Santé, moyenne. Les Vierges, au travail, la chance vous accompagne. Profitez-en pour tenter des choses que vous n'avez pas l'habitude de faire en vous servant de vos qualités. En amour, ardeur et optimisme, voilà ce qui manque à votre univers affectif. Santé excellente. Les Balances, au travail, soyez rigoureux et attentifs. Il importe en effet de ne pas vous relâcher au cours de la journée. En amour, douceur et humour s'impose. Vous vivrez une journée très agréable sur le plan affectif. Santé, muscles à ménager. Les Scorpions, au travail, vous avez envie d'entreprendre. Soyez modérés dans vos initiatives et vos actes. Tout le monde ne vit pas sur votre rythme. En amour, vous êtes très passionné. Vénus, il est vrai, occupe généreusement votre signe. Santé, énergie. Les Sagittaires, au travail, ne lâchez pas la proie pour l'ombre. Restez sourds aux propositions farfelues. En amour, vous avez tendance à exagérer. D'un petit fait, vous montez exagérément tout en épingle. Peine perdue. Santé, mangez légèrement. Les Capricornes, au travail, faites le point sur la situation car il importe de déterminer les vraies priorités. En amour, bon climat affectif pour les couples, les humeurs sont accommodantes et les cœurs disponibles. Santé, reposez-vous davantage. Les Verseaux, au travail, ne comptez pas trop sur la chance, misez plutôt sur des données plus concrètes et sur vos compétences. En amour, soyez tolérant, ainsi vous bénéficierez d'une ambiance affective très équilibrée et sans heurts. Santé, nervosité. Et on finit comme d'habitude avec les Poissons. Travail, prenez des risques mesurés. Ne remettez pas tout en cause. Il faut faire le tri entre l'utile et le futile. En amour, l'être aimé vous manque. Partagez avec lui des moments plus longs et plus intimes. Santé, mangez légèrement.

Votre horoscope à l'instant sur Radioactivité, 8h21 à l'horloge du 96.5. Alors vous le savez, le prochain rendez-vous est à 8h30 avec vos informations à la une, régionale et locale. En attendant, on repart en musique, toujours avec le meilleur son. C'est Angèle et Justice qui nous accompagne avec What You Want sur Radioactivité.

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1: Il est l'heure de retrouver vos informations sur Radioactivité. On commence comme d'habitude avec les infos à la une de ce jour. Environnement, produire avec moins d'eau. Le dilemme, c'est l'été que l'agriculture a le plus besoin d'eau. Or, sous l'effet du changement climatique, la ressource se raréfie. Une adaptation des cultures et des techniques agronomiques est donc nécessaire. Climat, la chaleur met sous tension la nécessaire adaptation également des hôpitaux. La canicule des derniers jours a mis à rude épreuve le système de santé avec des hôpitaux inadaptés et des températures très élevées dans les chambres. La Fédération hospitalière de France, FHF, réclame la mise en œuvre d'un grand plan national d'investissement pour adapter les établissements de santé au climat actuel et à celui des années à venir. Politique, de nouveaux ennuis judiciaires pour le Rassemblement National. Le parti à la flamme a fait l'objet de perquisitions du parquet européen qui soupçonne un détournement de fonds de l'Union européenne de l'ex-groupe auquel appartenait le RN. Une nouvelle tourmente judiciaire alors que la décision sur l'inéligibilité de Marine Le Pen est attendue le 7 juillet prochain. Consommation, l'obsolescence programmée jugée pour la première fois dans le monde, près de 9 ans après la plainte de HOP contre Epson. Une audience aura lieu ce jeudi au tribunal de Nanterre. L'association accuse le fabricant d'imprimantes d'avoir poussé au renouvellement accéléré de ses produits. Justice, Isabelle Adjani condamnée en appel. Isabelle Adjani est bien coupable de fraude fiscale aggravée et de blanchiment selon la Cour d'appel de Paris pour s'être domiciliée fictivement au Portugal en 2016 et 2017, mais également d'avoir dissimulé une donation en prêt en 2013 et d'avoir fait transiter une somme via les États-Unis en 2014. La peine prononcée est toutefois largement réduite, condamnée à 2 ans d'emprisonnement avec sursis et 250 000 euros d'amende en première instance. L'actrice française écope cette fois-ci de 10 mois de prison avec sursis et de 10 000 euros d'amende. Elle va se pourvoir en cassation. Enquête, assassinat de Mehdi Kessassi, de nouvelles interpellations. Fin mars dernier, 6 personnes, dont une femme, ont été mises en examen dans le cadre de l'enquête sur la mort de Mehdi Kessassi, assassiné en pleine rue le 13 novembre 2025, et dont le frère Amine est une figure marseillaise de la lutte contre le narcotrafic. Mardi, 4 autres suspects ont été interpellés dans cette affaire, dans laquelle les enquêteurs voient la main de la DZ Mafia, un gang marseillais de narcotrafiquants. Défense, le Parlement augmente de 36 milliards le budget des armées. Le geste n'écartera pas toutes les critiques. Le Parlement a définitivement approuvé mercredi un projet de loi du gouvernement qui actualise la dernière loi de programmation militaire, LMP, adoptée en 2023. Celui-ci apporte 36 milliards d'euros supplémentaires au budget des armées d'ici 2030, portant le total à 436 milliards d'euros. Mais la trajectoire restera impactée par la prochaine présidentielle, le ou la future pensionnaire de l'Élysée pouvant tout à fait relancer sa propre loi de programmation. Enchères, une œuvre de Camille Claudel en vente. Nous avions perdu sa trace depuis plus d'un siècle. Un nouvel exemplaire du bronze L'âge mûr de la sculptrice Camille Claudel a été retrouvé en février 2025 après la vente d'un premier exemplaire. Celui-ci sera lui aussi mis aux enchères le 20 septembre prochain à Paris. Perdu depuis les premières représentations à la galerie d'Eugène Blot en 1907 et 1908, l'exemplaire numéro 5 était entre les mains d'une famille qui en ignorait la valeur et l'origine. Guerre, la mauvaise passe de Poutine en Ukraine et en Russie. Les frappes ukrainiennes qui importent le conflit en Russie et en Crimée fragilisent Vladimir Poutine au moment où la population russe souffre des pénuries de carburant et commence à se lasser de l'effort de guerre. Dans l'espace, course contre la montre pour sauver un télescope spatial. Après 22 ans de service, le télescope Swift de la NASA a perdu plus de 200 km d'altitude et menace de brûler dans l'atmosphère. Pour le sauver, une start-up américaine a conçu en quelques mois un remorqueur spatial et sorti des hangars une fusée des années 1990. Disparition, le policier des Village People, le groupe de disco iconique des années 70, vient de perdre son agent de police ou officier de marine. Le leader des Village People, Victor Willis, né au Texas aux États-Unis en 1951, est mort à l'âge de 74 ans, a annoncé sa femme, évoquant une maladie courte mais agressive. Chanteur principal du groupe, il était surtout le co-auteur des plus grands succès du groupe, dont le tube planétaire YMCA, hymne gay récupéré plus tard avec l'aval du groupe par un certain Donald Trump, reniant sa signification originelle. En proie à des problèmes de toxicomanie, Victor Willis avait quitté les Village People au début des années 80 avant d'en reprendre les rênes en 2017 pour de multiples tournées. Au Venezuela, 7 jours de deuil pour panser des plaies encore béantes. Un deuil national de 7 jours pour pleurer 2000 morts et 50 000 disparus. Une semaine après son pire séisme depuis un siècle, le Venezuela tente difficilement de se relever. L'ampleur des dégâts matériels a plongé une partie du pays dans le chaos. Face à un état défaillant, les rescapés comptent davantage sur le soutien des bénévoles et des étrangers. En Birmanie, la guerre civile a fait plus de 100 000 morts après l'interruption par l'armée de l'expérience démocratique birmane, déclenchant une violente guerre civile. Le bilan humain se révèle extrêmement lourd. Plus de 100 000 personnes ont été tuées, tout camp confondu depuis 2021, selon l'ONG américaine ACLED, qui répertorie les incidents rapportés par les médias. Après le renversement du gouvernement élu et la répression des manifestations anti-putsch, les militaires ont rejoint les mouvements armés issus des minorités ethniques longtemps hostiles au pouvoir central. Culture, un concert de Julien Doré au cinéma pour ceux qui restent dans l'ombre. À l'occasion de la diffusion unique dans plus de 350 cinémas en France le 2 juillet de son concert filmé à l'Accor Arena de Paris, Julien Doré revient sur la création de ce film et les images d'une tournée qui a pulvérisé les records. Un dernier pestacle qu'il a voulu prolonger autrement sur grand écran pour donner un visage à celles et ceux qui travaillent dans l'ombre. Sécurité routière, téléphone au volant, plus de risques d'accident. Une étude dévoilée mercredi révèle qu'une simple conversation téléphonique, même en kit main libre, suffit à modifier le comportement du conducteur. Voilà pour l'essentiel de vos informations à la une à l'instant sur Radioactivité. Restez bien branchés d'ici quelques minutes, vos informations régionales et locales. Ça arrive juste après Julien Doré, on en a parlé à l'instant avec sa tournée. On l'écoute tout de suite avec Chou Wasabi, avec Mickey Green. 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
1: On poursuit vos informations sur Radioactivité avec les informations régionales. À Tomblaine, après le crash, une ville entière dans le chagrin et l'hommage. Après le drame, l'hôtel de ville de Tomblaine a ouvert un recueil de condoléances dans le hall du bâtiment pour que la population puisse écrire son soutien aux familles des victimes ou partager des souvenirs. Ce mercredi, une soixantaine de mots avaient déjà été rédigés. À Nancy, chantage sexuel à la douane de Nancy, un douanier interpellé. Un douanier de la direction régionale des douanes basé à Nancy a été placé en garde à vue puis déféré au parquet de Nancy. A priori épris d'une collègue déjà en couple, il a voulu la faire chanter dans l'espoir d'obtenir de la victime des images à caractère sexuel. À Nancy toujours, cybercriminologie, Nancy franchit une nouvelle étape avec une école d'été internationale. Pendant toute la semaine, l'école des mines accueille sur le campus Artem la première summer school française dédiée à la cybercriminologie. Un rendez-vous inédit que ses organisateurs espèrent inscrire durablement dans le calendrier. En Meurthe-et-Moselle, réseau Entreprendre Lorraine, on est une grande chaîne d'entraide créée en 2001. Ce réseau qui compte 250 adhérents accompagne les repreneurs d'entreprises aussi bien sur le plan financier qu'humain. Un modèle qui a fait ses preuves. À Nancy toujours, ALMC, la musique de chambre, présente sa 80e édition. L'association Lorraine de musique de chambre vient de dévoiler la programmation de sa 80e saison. Comme de coutume, 8 concerts d'exception mettant en scène des virtuoses de renommée internationale ponctueront cette nouvelle année. Tous les concerts auront lieu salle Poirel. En Lorraine, lutte contre les incendies de forêt. Les premières minutes sont capitales. Sécheresse, chaleur, canicule. Au fil des ans, le risque de feu se développe en Lorraine avec des formations spécifiques et une surveillance accrue. Les pompiers agissent en misant sur l'information et sur la prévention. En Moselle, la mort d'Ismaël Abdelkader, il faut reprendre les gardes à vue. La famille d'Ismaël Abdelkader, ce Morangeois de 25 ans dont le corps a été retrouvé enterré dans le jardin d'un ancien gendarme en 2012 en Alsace, avait retrouvé de l'espoir lors de l'ouverture d'une information judiciaire en août 2023. Si le magistrat en charge du dossier n'a pas encore rendu sa décision, les chances pour les proches d'Ismaël de connaître un jour la vérité s'amenuisent de jour en jour. En Grand Est, Sodial veut renouveler la moitié des agriculteurs d'ici 2030. La coopérative laitière Sodial a organisé ses journées des nouveaux installés ce mercredi 1er juillet. Au total, 150 jeunes éleveurs venus de toute la France se sont retrouvés au lycée agricole de Courcelles-Chaussy pour rencontrer différents représentants nationaux de la coopérative. Une nouvelle génération qui devra remplacer près de la moitié des agriculteurs français d'ici moins de 5 ans. On part du côté des Vosges. Le corps calciné est celui d'un homme de 77 ans condamné pour meurtre. Le procureur de la République d'Épinal, Frédéric Naon, a confirmé ce mercredi l'ouverture d'une information contre X pour assassinat suite à la découverte dimanche soir d'un corps en partie calciné dans la forêt des Lois. La victime âgée de 77 ans était déjà connue de la justice, notamment pour des faits de braquage, mais surtout pour un meurtre. On part du côté de Verdun. Voilà 30 ans que les flammes illuminent la mémoire de la bataille. Depuis la première édition sur le site des carrières d'Audainville, près de Verdun en 96, l'événement spectacle a accueilli 631 000 spectateurs. Un succès qui ne s'est pas démenti au fil des années grâce à la qualité de la prestation et au talent des bénévoles. On enchaîne avec vos informations locales sur Radioactivité à Pont-à-Mousson. Dépôt sauvage, la ville serre la vis avec des amendes jusqu'à 1500 euros. Face à la multiplication des déchets abandonnés sur la voie publique, la ville de Pont-à-Mousson muscle sa riposte. Le conseil municipal a instauré mercredi soir une amende administrative pouvant atteindre 750 euros pour les particuliers, voire davantage en cas de récidive ou pour les professionnels. À Pont-à-Mousson toujours, Jérôme Anthony en tête d'affiche de la prochaine saison culturelle. Le programme de la saison culturelle 2026-2027 a été dévoilé jeudi soir au sein de l'espace Montrichard. De nombreux Mussy-Pontins étaient déjà présents et ont d'ores et déjà glissé leur bulletin d'inscription dans l'urne. L'offre éclectique a eu l'air de les séduire. À Villeauvale, près de 200 visiteurs ont bravé la chaleur pour une journée au château. Malgré une chaleur intensive, la deuxième édition d'une journée au château a réuni près de 200 visiteurs autour d'animations adaptées, de savoir-faire locaux et de démonstrations napoléoniennes très suivies. À Médière, les élèves de CM2 s'apprêtent à rentrer au collège. 13 élèves de CM2 de la classe de Catherine Laurent s'apprêtent à franchir une étape importante. À la rentrée prochaine, ils quitteront l'école primaire pour rejoindre le collège. Habitués à n'avoir qu'une seule maîtresse, ils découvriront désormais plusieurs professeurs, chacun spécialiste de sa discipline. Du côté de Épli, la brocante revient pour une 43e édition très attendue. La brocante d'Épli s'apprête à faire son retour le dimanche 12 juillet pour une 43e édition. Près de 300 exposants sont attendus pour ce rendez-vous incontournable de la vallée de la Seille, préparé de longue date par les bénévoles de l'Amicale d'Épli. À Limay, Reménoville, la Vespa Roma 2026, Alfiero Pizzi l'a vécu de l'intérieur. Alfiero Pizzi et deux amis ont participé à Rome au rassemblement mondial célébrant les 80 ans de Vespa. Une première italienne pour ces passionnés déjà habitués des rendez-vous français. À Liverdun, basket, après trois saisons, un nouveau projet pour les Vikings et les Valkyries. Après trois saisons d'existence, la coopérative territoriale de clubs, collectif basket Val de Lorraine Sud, dresse un premier bilan et présente ses orientations pour les prochaines années. On part cette fois-ci du côté de Toul. Saison estivale, la maison du tourisme sort son programme entre des dîners dans des lieux tenus secrets, l'observation de l'éclipse solaire ou encore des visites approfondies des remparts de Toul. La maison du tourisme décline les animations qui rythmeront cet été. On repart du côté de Nancy, projet d'hôtel dans l'ex-école des Beaux-Arts. La mairie attend la fin du recours. Objet d'un recours au tribunal administratif, la vente de l'école des Beaux-Arts pour un programme hôtellerie haut de gamme est au point mort depuis bientôt 2 ans. Confirmée dans sa procédure par les services de l'État, la mairie de Mathieu Klein veut avancer et demande à l'opposition de retirer sa saisine du tribunal. À Nancy, toujours, Seven, une épicerie qui amène le monde en boutique. Ouverte il y a quelques jours au 6 bis rue d'Amerval, l'épicerie Seven propose des produits originaux venus du monde entier. L'objectif, faire découvrir de nouvelles saveurs aux clients. À Nancy, toujours, avec l'incinérateur de Ludre, Sciences Po tourne la page du fioul et du gaz. Pas d'antinomie à évoquer, le chauffage en période estivale. Dans le cadre d'un plan de rénovation thermique, Sciences Po Nancy installe actuellement un système de chauffage plus vertueux. Adieu le fioul et le gaz, dorénavant l'unité de valorisation énergétique des déchets de Ludre chauffera les locaux de l'établissement. L'idée sortie pour aujourd'hui, c'est à Toul avec l'initiation gratuite à l'aviron pour les enfants et adultes pendant l'été. Monter dans un bateau, apprendre les premiers gestes et tester l'aviron sans engagement. L'Union sportive de Toul Aviron ouvre ses créneaux d'été aux débutants, enfants comme adultes. Voilà pour l'essentiel de vos informations à l'instant sur Radioactivité, 8h53 à l'instant sur les ondes du 96.5. À 9h, on poursuit ensemble l'album de la semaine. Restez bien branchés. En attendant, on poursuit avec This Is et Théodora avec leur tube Mélodrama. C'est tout de suite sur Radioactivité.

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1: Il est l'heure de retrouver votre horoscope sur Radioactivité. On commence comme d'habitude avec les béliers. Au travail, évitez tout découragement. C'est dans l'adversité que vous surprendrez bien des détracteurs. En amour, belle harmonie, l'être aimé vous comprend et vous fait partager des joies simples et profondes. Santé, évitez les efforts violents. Les taureaux, au travail, vous devrez convaincre. Ne vous reposez pas sur vos lauriers car il vous reste encore fort à faire. En amour, bon équilibre en famille. Cela vous apporte un profond réconfort et agit parfaitement sur votre morale. Santé, bon tonus. Les Gémeaux, au travail, prenez des initiatives majeures. Il importe que vous interveniez sur des travaux où vous êtes le seul compétent. En amour, c'est sans nuages et doux à vivre. La sérénité a quand même du bon. Santé, légère fatigue générale. Les cancers, au travail, vie professionnelle un peu tendue. Tout ne va pas comme vous le souhaitez avec vos collègues et vos supérieurs. En amour, votre instabilité fait du dégât. Tempérez vos sentiments et recherchez un certain équilibre. Santé, bonne. Les lions, au travail, préparez-vous à certaines attaques. Vous avez assez d'arguments pour y répondre et agir avec efficacité. En amour, rencontre intéressante en matinée. Elle élargit votre cercle de connaissances et cela vous plaît. Santé moyenne. Les vierges, au travail, la chance vous accompagne. Profitez-en pour tenter des choses que vous n'avez pas l'habitude de faire en vous servant de vos qualités. En amour, ardeur et optimisme, voilà ce qui manque à votre univers affectif. Santé excellente. Les balances, au travail, soyez rigoureux et attentifs. Il importe en effet de ne pas vous relâcher au cours de la journée. En amour, douceur et humour s'impose. Vous vivrez une journée très agréable sur le plan affectif. Santé, muscles à ménager. Les scorpions, au travail, vous avez envie d'entreprendre. Soyez modérés dans vos initiatives et vos actes. Tout le monde ne vit pas sur votre rythme. En amour, vous êtes très passionné. Vénus, il est vrai, occupe généreusement votre signe. Santé, énergie. Les sagittaires, au travail, ne lâchez pas la proie pour l'ombre. Restez sourds aux propositions farfelues. En amour, vous avez tendance à exagérer. D'un petit fait, vous montez exagérément tout en épingle. Peine perdue. Santé, mangez légèrement. Les capricornes, au travail, faites le point sur la situation car il importe de déterminer les vraies priorités. En amour, bon climat affectif pour les couples, les humeurs sont accommodantes et les cœurs disponibles. Santé, reposez-vous davantage. Les Verseaux, au travail, ne comptez pas trop sur la chance, misez plutôt sur des données plus concrètes et sur vos compétences. En amour, soyez tolérant, ainsi vous bénéficierez d'une ambiance affective très équilibrée et sans heurts. Santé, nervosité. Et on finit comme d'habitude avec les poissons. Travail, prenez des risques mesurés. Ne remettez pas tout en cause. Il faut faire le tri entre l'utile et le futile. En amour, l'être aimé vous manque. Partagez avec lui des moments plus longs et plus intimes. 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

Votre horoscope à l'instant sur Radioactivité, petit rappel, 9h19 à l'horloge de votre radio du bassin Mussy-Pontin. Dans quelques minutes, nous allons retrouver Earth, Wind & Fire avec Les Groove et aussi le nouveau Orelsan, le nouveau titre Boss. Mais tout de suite, c'est le tout nouveau titre de Erven et Gims, c'est Sous Contrôle sur Radioactivité 96.5.

Faut que je vous raconte quelque chose sur mon couple, que moi-même j'ai mis beaucoup de temps à m'avouer. Mais je pense que ça pourrait être libérateur.

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2: Il est l'heure de retrouver votre rubrique J'écoute ma ville sur Radioactivité. Aujourd'hui, un sujet à l'ordre du jour. On va faire le bilan du conseil municipal de Pont-à-Mousson qui a eu lieu hier soir. On va retrouver Mathieu Jacquot, conseiller municipal d'opposition, également Jennifer Borer-Barrault et Lionel Palpar, également conseillers municipaux d'opposition. Et tout de suite, nous retrouvons Monsieur Henri Lemoine, maire de Pont-à-Mousson, pour le bilan de ce conseil municipal. On l'écoute tout de suite ensemble sur Radioactivité.
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4: Allez, maintenant, nous sommes avec M. Henri Lemoine, maire de Pont-à-Mousson. Bonsoir.
5: Bonsoir Franck, bonsoir Jeanne, bonsoir à toutes et à tous.
4: Vous allez bien ?
5: Ça va. On a eu bien chaud, mais la semaine dernière, ça aurait été pire.
4: Là, effectivement, c'est le dernier conseil municipal avant l'été. Hein.
5: Oui, c'est le dernier avant l'été, sauf une catastrophe qui arriverait, mais non, c'est le dernier avant l'été, effectivement.
4: Alors, on peut faire un petit point, rappeler l'essentiel, on va dire, des points qui ont été évoqués et validé, on va dire, ce soir.
5: Vous savez, ce conseil municipal d'avant-vacances, c'est toujours un conseil qui est léger, qui a des points qui sont relativement faciles. Et on voit que toutes les délibérations ont toutes été votées à l'unanimité. Donc il y avait quelques subventions qui ont été versées à différentes associations. Donc quelques subventions. Il y a eu quelques subventions sur le ravalement de façade, sur le dispositif que l'on a mis en place il y a maintenant 2 ans, sur l'axe gare-cimetière. Et c'est un dispositif qui commence à prendre son rythme et qui commence à être connu par les gens. Et donc, il y avait 3 dossiers qui sont passés là. Et il y avait donc les tarifs sur le bassin d'Aviron également. Il y a le règlement intérieur des salles de réunion, de la maison des sociétés, etc. Mais ça n'a pas posé non plus de grands débats. Il y a le lancement d'une convention de maîtrise d'ouvrage déléguée entre la ville et Cycle d'eau pour la réfection des canalisations de la rue Favier. Ce sont des travaux qui ne vont pas débuter tout de suite parce que on s'est rendu compte au fur et à mesure de l'avancement. Vous savez, quand on lance un projet comme cela, il y a une étude des réseaux. Donc, il a fallu voir l'état des réseaux d'eau, des réseaux d'assainissement. Dans un premier temps, on nous a dit qu'il y a la moitié de la rue qui est en bon état et puis l'autre moitié qui est en mauvais état. Et on s'est rendu compte qu'en fait, toute la rue était bonne à refaire et elle était en mauvais état. Donc il faut refaire les branchements, les canalisations. Donc ça a pris du temps d'ingénierie pour faire le diagnostic. Et maintenant, on va lancer la consultation des entreprises, etc. Ce sont des travaux qui vont commencer à fin de l'automne, là. L'objectif, c'est d'avancer un petit peu avant l'hiver, de ne pas laisser une situation dégradée pendant la période hivernale, et puis de reprendre vraiment les travaux à partir de fin février, à partir du moment où on sait qu'on peut avancer sérieusement sur un chantier. Il y a eu, on a parlé du projet éducatif de territoire, c'est un document que l'on fait qui est pluriannuel, qui donne un petit peu les axes de travail sur tout ce qui est périscolaire, sur tout ce que l'on fait avec les écoles, avec les associations, sur notamment les temps périscolaires et sur les congés. Et c'est un cadre important. Et donc, nous l'avons voté là aussi à l'unanimité. Il y a eu également l'acquisition d'un bien 100 mètres rue Anzelet, qui est une, on pourrait dire une verrue, parce que c'est une bâtisse qui est tombée en ruine, où la ville a déjà fait en termes d'urgence un certain nombre d'investissements. Et donc là, on va récupérer ce bien-là. Et puis, je crois qu'on a à peu près tout dit quand on aura dit que l'on passe, on a voté donc un protocole transactionnel avec Cities, parce que la convention qui nous liait avec Cities, qui était l'entreprise qui faisait la communication sur les 4x3, sur tout le mobilier urbain, était arrivée à expiration en 2021. puisqu'il y avait le projet de faire un règlement de publicité, on ne l'avait pas relancé. Le projet de publicité a été voté en 2024. Et donc maintenant, il faut rentrer dans l'argent de cette période-là. Et donc il y a eu une négociation qui s'est engagée avec Cities pour aller dans ce sens. Et voilà en gros les dispositions qui ont que l'on a votées ce soir. Et puis il y a eu un débat qui est tout à fait de circonstance sur la canicule, parce qu'on a entendu beaucoup de choses allant dans tous les sens sur ce sujet, qu'on n'avait rien fait, qu'on n'avait pas pris des dispositions. En fait, on va s'exprimer auprès de l'ensemble de la population dans les jours qui viennent par un petit document. En fait, on a fait des choses en deux temps. Le premier, c'est quand la canicule est apparue et que l'on a pris des premières mesures et que le préfet nous a mis en plan canicule orange. Et donc là, on a concerté avec l'éducation nationale qui nous a dit, l'inspection nous a dit, écoutez, nous on souhaite pas trop de fermeture d'écoles, donc on n'a pas fermé des écoles, on a laissé le choix aux parents de mettre leurs enfants ou pas, et puis on a pris l'initiative également de proposer aux enseignants de pouvoir aller dans des endroits réfrigérés tels que Club de l'Amitié, Médiathèque, Espace Montrichard, et certains y sont allés et ont apprécié. Hier au pot de fin d'année des enseignants, certains m'ont dit mais c'était très bien de pouvoir aller à l'Espace Montrichard. Et puis dans un second temps, la canicule a continué, on est passé en plan rouge, et là on a pris deux nouvelles dispositions, notamment pour les écoles, en livrant de l'eau aux écoles. On a livré 1000 litres d'eau dans les écoles en achetant des ventilateurs, et puis on va se lancer, on a commencé à y réfléchir sur un plan pluriannuel de lutte contre ces périodes de chaleur intense, et donc je pense qu'on va aller vers la mise à disposition dans chaque groupe scolaire, dans chaque école plutôt, de une ou deux salles qui seront réfrigérées et dans lesquelles les enfants pourront respirer, et les enseignants également pourront respirer un petit peu mieux qu'ils peuvent le faire dans les salles aujourd'hui. Et ça, on comprend que tout le monde était mis à mal avec cette canicule-là. Bon, à ma connaissance, il n'y a eu aucun enfant qui s'est senti mal et qui a dû être hospitalisé. Par contre, il y a eu beaucoup de seniors qui ont été mis en grande difficulté physique, et il y a eu beaucoup de décès sur notre ville.
4: Et voilà, c'est vrai que l'objectif, on va dire, en ce moment, en cette période un peu difficile, parce qu'on ne sait pas, apparemment, il y aurait peut-être une deuxième vague de canicule, c'est s'hydrater. Comme vous l'avez dit, pourquoi pas le soir se promener, c'est là où il fait un peu plus froid, on va dire, dans la journée.
5: Oui, et je pense que les gens n'ont pas forcément le réflexe de se dire, à 22h, je vais aller me prendre un petit peu l'air sous les arbres, etc. On a quand même la chance d'avoir un pont à proximité, quand même des beaux arbres. On a le boulevard de Riolle, il y a l'île d'Esch, il y a le Massouage, il y a un certain nombre de lieux, le but de Mousson, les jardins des Prémontrés qui peuvent nous accueillir pour prendre un petit peu l'air, et les gens n'ont pas forcément ce réflexe-là. Il faut avoir ce réflexe-là, et puis il faut surtout de la solidarité. On l'a vu que quand on est sorti ce week-end dans des circonstances assez dramatiques, il y avait quand même beaucoup de solidarité entre les gens. Et alors quelquefois elle se manifeste un petit peu tardivement, mais en tout cas elle existe, et donc il faut prendre soin de ses voisins. Dès qu'un voisin ne répond pas, il faut pas avoir peur d'appeler les secours. On y va, nous-mêmes, enfin, avec le CCAS, on a toute une liste de personnes qui souhaitent qu'on les contacte, et donc on les contacte tous les deux jours. S'ils ne répondent pas, on y va, on prend soin d'eux. Et je crois que tout un chacun a le devoir de faire cela vis-à-vis de ses voisins et de ses parents, de sa parenté.
4: Merci beaucoup à vous, monsieur le maire, et j'ai envie de dire, je vous souhaite un très bel été, même si je pense qu'on se retrouvera, parce qu'il va y avoir de nombreux sujets, je pense, prochainement, dont peut-être les chantiers jeunes ou éducatifs.
5: Tout à fait, d'ici fin juillet, on aura l'occasion de se revoir. En tout cas, bon été et bonnes vacances à toutes celles et ceux qui partent en juillet.
4: Merci à vous, je souhaite une très très bonne soirée.
5: À très bientôt, Franck, au revoir.
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0: On poursuit votre numéro de J'écoute ma ville sur Radioactivité, toujours sur le bilan du conseil municipal de Pont-à-Mousson. Nous retrouvons tout de suite Jennifer Borer-Barreau et Lionel Palpart, conseillers municipaux d'opposition.
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2: À mes côtés, Madame Jennifer Borer-Barreau. Bonsoir.
3: Bonsoir.
2: Voilà, c'est à la fin de ce conseil municipal. Effectivement, vous voulez réagir sur des sujets particuliers.
3: Ben, on va faire un petit récap. Donc, je suis accompagnée de mon colistier Lionel Palpart. Oui, ben, un conseil municipal dense, hein, mais alors avec, je trouve, beaucoup d'échanges. Et encore une fois, des échanges constructifs. Ça a été dit par les deux oppositions, hein, nous comme l'autre opposition. Et en commission, et là en conseil, où voilà, on sent qu'il y a un débat. Bon, peut-être à la fin, on s'échauffe, mais on commence à faire chaud. Donc voilà. Et puis, on était sur des sujets un peu plus, peut-être, qui prenaient un peu plus d'émotion, on va dire. Nous, on est intervenu, on a demandé une vigilance sur le bien-être animal vis-à-vis de la délibération sur les cirques, où on souhaite que la municipalité soit encore plus offensive sur la question du bien-être animal dans les cirques. Là, c'était mon collègue Lionel Palpart qui a fait cette intervention. Et puis, nous avons parlé des salles. Alors maintenant, voilà, il y a des tarifs, il y a un règlement. C'est plutôt une bonne nouvelle. Un gros sujet qui concerne tout le monde, c'est le dépôt sauvage de décès. Hein. Il y a l'instauration d'une amende administrative. Donc, pour tout type de déchets, hein, ça va de la crotte de chien aux déchets quasiment d'entreprise. Voilà. C'est vrai que moi, j'ai rappelé... Alors, j'habite au centre-ville, donc forcément, je sais à peu près de quoi je parle. C'est-à-dire qu'on a des sacs rouges qui ne sont pas toujours ramassés. Donc, moi, je n'ai pas envie de me prendre un PV. Je n'ai pas envie que mes voisins se prennent un PV parce que le sac rouge n'a pas été ramassé. Le ramassage n'a pas été fait et puis le sac est resté dans la rue, quoi. Donc voilà, j'ai demandé à ce qu'on soit vigilant. J'ai demandé aussi à ce qu'on renforce la communication parce qu'il y a des nouveaux habitants, mais même aussi des fois des anciens où on se rappelle plus, où on sait plus trop entre le biodéchet, comment on fait, puis le sac rouge, et puis enfin voilà. Donc j'ai demandé qu'on renforce un petit peu cette communication vis-à-vis des dépôts sauvages. Par contre, on se félicite qu'il y ait des amendes et un règlement parce que il y a aussi des incivilités et ce ne sont pas forcément des gens qui sont pas au courant du règlement. Ce sont des gens qui délibérément ne font pas correctement les choses. Et on arrive après à avoir un centre-ville dégradé. Ça, c'est pas possible parce qu'il y a aussi une question de salubrité. Avec la dernière canicule qu'on a eue, franchement, des sacs poubelles éventrés, c'est une catastrophe. Et ça reste, quoi. Donc, et puis, c'est pas à nos employés municipaux de nettoyer la crotte des autres, quoi. Donc voilà. Crotte de chien, idem. Hein. Je pense que même combat hein, sur le coup-là. Voilà, écoute, on a parlé de la rue Favier, j'ai redemandé qu'on informe les riverains du phasage des travaux parce que ça a été annoncé dans la presse, les gens ont un peu paniqué, on s'est dit mince, on va plus pouvoir passer dans la rue Favier, ça va être le cirque, les riverains se sont dit mince, je vais pas pouvoir accéder à mon garage, ma maison, etc. Donc la commune s'est engagée à informer, consulter les riverains sur ces travaux futurs, donc c'est plutôt bien. On a travaillé sur le projet éducatif de territoire où on a demandé que ce soit pas juste un papier mais vraiment des engagements pour notre jeunesse. C'est vrai que la coordination des associations entre elles et puis le renforcement de ce que l'on peut proposer à nos adolescents lié à un gros travail de prévention, voilà, nous c'était dans notre programme, on l'a rappelé, hein, je vais pas vous développer tout ce qu'on a déjà développé pendant la campagne. Il y a eu aussi la fixation des tarifs du bassin d'Aveyron, là on a... Et c'est là qu'on voit que c'est intéressant d'avoir un dialogue nourri, notamment avec la majorité, parce que ce bassin d'Aveyron et ce bâtiment a eu des subventions publiques. Là, on fait une gratuité, on a voté une gratuité pour les écoles primaires, mais les collèges et les lycées devaient payer. On est intervenu, on dit, bah voilà, puisque le département et la région ont financé cet équipement, il faudrait que ce soit gratuit pour nos collégiens et nos lycéens. Et ça a été accepté et ce sera revu. Donc encore une fois, chaque conseil, depuis qu'on est élu, Pont-à-Mousson autrement, notre équipe, on arrive à avoir un dialogue qui fait qu'à un moment donné, on est entendu et nos idées sont reprises. Et ben, je trouve que ça va quand même sacrément dans le bon sens. Et puis voilà, et puis on a parlé évidemment de la police municipale, puisque là on a créé un poste supplémentaire de police municipale. Hein. On en est revenu sur l'histoire des poubelles, on veut bien mettre des amendes, mais enfin s'ils sont trois pour 15 000 habitants, il y a un moment donné, ça va être quand même sacrément limité. Donc voilà, on se félicite d'avoir un poste supplémentaire, il en faudrait bien plus pour être dans la proximité et pas forcément que dans la répression. sur la police de proximité. Et puis enfin, on a eu un débat sur la canicule. Et là, nous avons proposé deux choses. On n'est pas revenu sur ce qu'on... On le dit depuis le temps, hein, on n'est pas revenu sur les choses qu'il y aurait eu à faire. C'est fait ou c'est pas fait. Donc voilà, terminé. On a déploré les zones d'ombre et le manque de communication sur les zones réfrigérées. Tout le monde n'était pas forcément au courant. Voilà, il y a un gap d'amélioration à faire. Et on a proposé de pouvoir mettre des voiles d'ombrage ou autre chose. Hein. Il faut réfléchir à quelque chose de joli. Au-dessus de la rue Victor Hugo, puisqu'en fait, on a déjà l'hiver... les décos de Noël, donc on sait que c'est possible de faire tout un ciel. C'est fait à Metz notamment, pour ceux qui connaissent. Eh bien, on propose à la municipalité de faire de même l'été, pour pouvoir amener de l'ombre sur cette zone qui est quand même commerciale, hein, cette rue qui est commerciale, et qui pourrait du coup être plus agréable quand il fait très chaud, puisqu'on aurait toute une zone d'ombre sur la route. Voilà. Et puis la deuxième proposition, c'est une grande concertation avec tous les partenaires, le conseil des sages, le conseil municipal des jeunes, les citoyens, les associations, à travailler sur un plan pluriannuel d'amélioration en cas de canicule. Alors, les bâtiments, de la végétation, de la communication, de la clim à certains endroits, et à ces endroits-là, bah, les ouvrir certaines cours d'école qui sont végétalisées, enfin voilà, tout ça. Donc c'était le résumé de ce conseil municipal, où on a eu un petit peu chaud encore, hein, quand même, hein. Mais c'était bien. Voilà, un très bon conseil municipal de fin d'année.
2: C'est vrai que Lionel, il est à côté. Est-ce que vous voulez réagir, compléter, ou voilà, l'ensemble a été dans le sens là?
4: Non, ben je pense que tout a été dit par Jennifer. Bon, on a passé effectivement un conseil un petit peu chaud, comme beaucoup de municipaux peuvent le supporter également. Rien d'autre à préciser, simplement, ben, juste de souhaiter à tous les municipaux et à les municipaux un excellent été, de prendre bien soin d'eux, de penser à se rafraîchir au maximum, et puis on se retrouve à la rentrée, voilà.
3: Oui, prenez soin les uns des autres. Monsieur Lemoine l'a dit, je pense qu'il va vous en parler. Oui. Il y a aussi eu des choses positives et des élans de solidarité entre les municipontins. On a la chance d'avoir une ville où les gens se connaissent. C'est quand même sacrément précieux dans des épisodes de crise. Donc, bonnes vacances à tous.
2: Bonnes vacances à vous. Merci beaucoup.
3: Merci.
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0: On poursuit, on termine votre numéro de J'écoute ma ville sur Radioactivité, toujours avec le bilan du conseil municipal de Pont-à-Mousson qui a eu lieu hier. Nous retrouvons le dernier intervenant, Mathieu Jacquot, conseiller municipal de l'opposition.
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2: Mathieu Jacquot, bonsoir.
3: Bonsoir Franck, bonsoir à tous les auditeurs, à toutes les auditrices.
2: Voilà, on rappelle que vous êtes conseil municipal d'opposition. Aujourd'hui, donc, conseil municipal, le dernier, on va dire, avant l'été. Et effectivement, quels sont les points que vous voulez, sur lesquels vous voulez réagir?
3: Moi, je voudrais déjà réagir sur l'idée que dans ce conseil municipal, on n'avait aucun point de prévu sur les enjeux autour de la canicule et d'adaptation au changement climatique, alors qu'il y a des gros soucis pour les personnes fragiles, pour les enfants dans les écoles. On a amené ce sujet-là, on a fini par en discuter. À la fin, chacun essaie de montrer qu'il a raison, mais le constat est là. Les faits qui ont été rappelés, c'est qu'on a investi peu ou prou 500 000 euros sur le dernier mandat dans les questions d'adaptation au changement climatique, d'économie, sobriété énergétique. Ce sont aussi des enjeux d'économie pour les fluides l'hiver. Donc sur ces enjeux-là, voilà, on n'est pas à la hauteur, on n'a pas été à la hauteur. On le répète à chaque budget. Ce budget, cette année, on a dit il faut faire quelque chose. On nous a répondu on verra l'année prochaine. Il y en a marre en fait d'attendre toujours l'année prochaine. Les collègues l'ont rappelé, les arbres ça se plante maintenant. Comment se fait-il qu'on n'ait pas planté et qu'on n'ait pas renouvelé le parc existant? Il y a de la demande, il y a des possibilités qui sont larges. Et ce que l'on a fait, c'est qu'on a proposé de le faire ensemble. Voilà. Et globalement, on n'a pas senti un enthousiasme débordant pour le faire. Donc on continuera à proposer nos idées. On aime aussi quand elles sont récupérées. Mais je crois que c'est l'enjeu principal. Voilà. Tout le reste que l'on a pris, les affaires courantes que l'on en a décidé aujourd'hui, voilà, il y a des choses intéressantes et importantes sur les incivilités, par exemple, et notamment les déchets. Mais bien souvent, on est en retard. Voilà. Comment se fait-il qu'on prenne un arrêté pour pouvoir mettre plus facilement des PV aux gens qui sont dégoûtants et qui rendent notre ville sale? Voilà. On le fait ça en 2026. Pourquoi on ne l'a pas fait depuis 10, 20 ou 30 ans? Voilà. Donc toutes ces choses-là, c'est à chaque fois la même chose. C'est des questions de volonté politique. Et ce n'est pas des questions, souvent, on le dit, mais il n'y a pas l'argent, l'État donne de moins en moins d'argent. Et c'est faux, en réalité. Les marges de manœuvre, elles existent. Donc c'est des choix politiques. Voilà. On n'a pas été élu, on le regrette bien, parce qu'il y a forcément des choses qu'on aurait déjà fait autrement. Je ne dis pas que ça aurait changé la température aujourd'hui pour cette canicule-là, puisqu'on subit le passé. Mais l'adaptation au changement, ça doit être vraiment un sujet qu'on doit prendre à bras le corps pour que ça ne nous coûte pas plus cher au Moussy-Pontin. Voilà. Et donc, on sera vigilant dans les mois qui viennent à ce qu'on continue à mettre la pression. Parce que manifestement, quand on parle de ces sujets-là, on sent bien qu'ils sont un peu piqués et pris au vif. Le maire essaie de se défendre pas toujours habilement. Et donc, on continuera à mettre la pression pour que les actions soient prises. Et puis, on continuera aussi à jouer notre rôle de bénévole au quotidien et de solidarité et faire ce qu'on peut chacun à notre niveau.
2: Merci beaucoup à vous. Je vous souhaite une très très bonne soirée.
3: Merci à vous aussi. Au revoir.
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0: Votre rubrique « J'écoute ma ville à l'instant » sur Radioactivité, il est 9h55 à l'horloge du 96.5. Restez bien branchés, à 10h, un petit rappel de votre météo, si vous l'avez loupé tout à l'heure. En attendant, on repart en musique, toujours avec le meilleur son. C'est Marine qui nous accompagne avec son dernier titre « Escroc ».

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3: Il est l'heure de retrouver votre météo sur Radioactivité. À vous rappeler que nous sommes aujourd'hui le jeudi 2 juillet, 183e jour de l'année 2026. Nous perdons une minute d'ensoleillement aujourd'hui. Le soleil s'est enlevé ce matin à 5h33 et se couchera tout à l'heure à 21h43. Une journée chaude et peu de nuages prévus pour aujourd'hui. La matinée sera d'abord très ensoleillée sur la Lorraine jusqu'en début d'après-midi. Puis une perturbation de faible activité ondulera cet après-midi et engendrera quelques nuages. Mais les éclaircies seront encore présentes et sans risque de pluie en perspective. Le vent

0: Ce sera soutenu et la température sera très estivale, mais sans excès. Et côté température, ce matin, nous serons à 15 degrés. Cet après-midi, on atteindra les 28 degrés sur le bassin de Pont-à-Mousson.
1: Et voilà le petit rappel de votre météo sur Radioactivité. Et nous allons bientôt écouter, dans quelques minutes, Georges Chelon, comme on dit. Également le nouveau Christophe Maé. Mais tout de suite, c'est Julien Libre, dis-moi où, c'est sur Radioactivité. Il est 10h03.

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2: Il est l'heure de retrouver vos pronostics du tiercé quarté quinté plus. Aujourd'hui, réunion 1, Paris-Longchamp, course 7, prix de la Garden Party. Il s'agit d'un terrain plat de distance 1600 mètres avec 16 partants, dont un non partant, le numéro 16. 52 800 euros, handicap divisé, corde à droite. Et un départ prévu tout à l'heure à 20h15. On commence directement avec les pronostics donnés par l'amateur qui vous propose un quinté en 5 chevaux pour cette course. Notez bien le 9, 8, 14, 2, et pour finir, le numéro 3. 9, 8, 14, 2 et 3. On enchaîne et on termine cette fois-ci avec les pronostics donnés par l'homme mystère qui vous propose également un quinté en 5 chevaux pour cette course. Le 4, 8, 2, 3 et pour finir, le numéro 9. 4, 8, 2, 3 et 9. Aujourd'hui pour votre tiercé quarté quinté plus, à vous rappeler qu'il s'agit de réunion 1 Paris-Longchamp, course 7, prix de la Garden Party. Il s'agit d'un terrain plat de distance 1600 mètres avec 16 partants dont un non partant, le numéro 16, 52 800 euros, handicap divisé, corde à droite avec un départ prévu tout à l'heure à 20h15. Bonne chance à toutes et à tous.

Voilà pour l'essentiel de vos pronostics à l'instant sur Radioactivité, 10h20 à l'horloge de Radioactivité. Restez bien branchés d'ici 10 minutes, votre rubrique humour. En attendant, on poursuit avec Tame Impala, Dracula, c'est tout de suite sur Radioactivité.

0: Il est 10h31 sur Radioactivité, l'heure de retrouver votre rubrique Humour. Je vous propose de découvrir le nouveau sketch de Amy, Confidence assumée ou pas. C'est le sketch qu'on découvre ensemble tout de suite sur Radioactivité.
1: Je me vois direct dans vos regards, c'est insupportable, je sais ce que vous vous dites. Afida Turner a pris du poids, ouais. Oh, je vous emmerde. C'est mon sosie officiel, ça n'arrête pas, j'ai rien demandé. Heureusement, mon mec m'appelle Beyoncé. Il en fait beaucoup trop, lui. Oh, il dit ça quand il est bourré, hein, il a l'alcool amoureux. Tu sais, quand il a un peu picolé avec ses collègues, c'est Beyoncé à tout va, il m'envoie toujours des messages de ouf. L'autre fois, il m'a envoyé « Tu brilles plus que le soleil, tu es l'amour de mon cœur. » Ça me dégue, on dirait un Dominicain qui cherche les papiers français. Ça n'a aucun intérêt. Après, Beyoncé, c'est son style de femme. C'est son fantasme, comme il dit. Je trouve qu'il vise haut. Tu vois, Beyoncé, c'est pas accessible comme fantasme. Moi, j'ai un fantasme. Attention, j'ai 40 piges, je suis maman, c'est très accessible. Philippe Etchebest. J'adore. Je suis toute seule dans le délire. Ouais, ouais, ouais. Après, moi, j'ai un délire, je suis très attirée par les hommes ronds. Plus t'es rond, plus je t'aime. Après, attention, hein, j'aime les ronds, je l'ai toujours su. Mais attends, faut avoir un beau visage, hein. Je suis pas bénévole, je connais mes limites, t'as vu. Moi, j'ai toujours aimé les ronds, depuis très jeune. Vous vous rappelez de la série Prince de Bel-Air? J'étais amoureuse d'Oncle Phil, voilà. Oh, Philippe, qu'est-ce que je l'aime. Quel charisme. Vous êtes folle. Vous l'avez vu dans Cauchemar en cuisine quand il s'énerve? Moi aussi, j'ai envie qu'il vienne chez moi et qu'il me dise « Ta cuisine, elle est dégueulasse !» Oh, bah, s'il veut du sale, mon Philippe, je vais lui en donner. Et ça sera pas des restes de bolo, je te le dis. Moi. C'est drôle, hein. Parce que mon mec, il est plus mince que moi, tu vois. Comme quoi, tu prends ce que t'as. Mais depuis qu'on s'est pesé et qu'il sait que je suis un peu plus ronde, lui, dans ses yeux, je suis Hagrid, le gros bonhomme d'Harry Potter. Lui, il pète un plomb, lui. Lui, il fait que des dingueries, lui, très maladroit. L'autre fois, on se balade comme ça dans Paname, main dans la main, en amoureux. Il se foule la cheville. Premier réflexe, le tout premier. Eh ben, il monte sur mon dos. What the fuck? C'est une dinguerie de penser que ta meuf, elle peut te porter. Pendant 10 minutes dans les rues de Paris, on dirait Timon et Pumba, là. Qu'est-ce que tu me fais? Quelle maladresse. Fais que des trucs comme ça, je suis très très très maladroit. Avant j'étais fine, hein. Collège, archi fine, visage pas ouf. Mais ça ne m'a pas empêché d'embrasser tout collège. Grâce à quoi? Action ou vérité. Le jeu des moches de l'an 2000, ça. Mais qui a inventé ce jeu? Moi, dès 16h30, hein. Dès 16h30, à la fin du collège, j'attendais Clément Corco. Clément Corco, c'était le mec le plus beau gosse du collège. Dès qu'il sortait, on lui disait « Clément, action ou vérité ?» Il disait « action ». On lui disait « embrasse Amy ». Du coup, il disait « vérité ». Comment ça m'énerve, les gens qui changeaient. Clément, t'as dit « action ». Là, tu joues pas Uno, là, tu fais pas tes règles. T'as dit « action », c'est « action ». Le consentement, on en parlera en 2025. On est en l'an 2000. Je vais te sucer la langue, frérot. Tu me racontes quoi, là? Genre d'un cours de techno à faire 2 heures de fil en alu, je vais t'avaler ton âme, voilà. Ouais, c'est comme ça que je les ai tous galoches. Après, je vous cache pas que j'ai très peur de m'inscrire sur Copain d'avant. Ah bah là, on me retrouve, je prends un MeToo dans la gueule, les amis, c'est sûr. Heureusement, j'ai plus besoin de ça aujourd'hui. Faut que je vous fasse une confidence. Je le dis depuis peu sur scène, hein. Mais je suis devenue la femme d'un grand footballeur, voilà. Amateur. T'as vu à un mot près comment ma vie a basculé, c'est pas le même délire. C'est-à-dire que moi, ma vie, elle tourne autour du foot, mais sans oseille, c'est ça que ça veut dire. Puis j'ai pas choisi le pro ni le semi-pro, hein. On est sur un bon district, un bon vétéran. Oh là là là là, même physiquement. Oh, je vais les voir jouer le dimanche, lui et son équipe, hein. Bon, t'en as quand même 2-3 qui tiennent leur ventre en courant. Oh. Bah, c'est normal, ils gagnent un match, le président les emmène au quick. Et le manager du quick est le président du club, donc tu vois, ça arrange tout le monde. Moi, j'en peux plus du foot. La vérité, j'en peux plus. Moi, ça fait 10 ans que je passe après le foot. Hein. Il me l'a toujours dit, dès le premier rendez-vous. Il m'a dit, il y a le foot et après, il y a toi. Et moi, je comprends pas, tu vois. Je suis ouverte au débat. Il a des réflexions, je comprends pas. Par exemple, c'est un Parisien, né à Paris, famille parisienne. Il supporte l'OM. Tu vois, je comprends pas ce délire. C'est comme si tu voyais Le Pen au Stade de France avec le drapeau de l'Algérie. C'est exactement la même chose. Il insulte les joueurs. Tout le temps, il insulte les joueurs. Moi, j'adore Philippe. J'adore Top Chef, mais jamais devant ma télé, je vais dire « Philippe, ça l'enculé, mes puces de sauce, tu vois, je fais pas des trucs comme ça. » Il joue à la plaie tout le temps. Il joue tout le temps à la plaie. Je n'en peux plus vraiment. Et notre fils, heureusement, est pour Paris. Oh, j'ai fait l'éducation footballistique de notre fils. Derrière le dos de son père, hein, dès qu'il était petit. Hein, j'étais là. Paris SG, Marseillais, nique ta mère, tous ensemble. C'est comme ça que le gamin est devenu accro à Paris. Il est devenu fou. À un moment, il était accro à Mbappé quand il était encore au PSG. Le gamin a vrillé. 5 ans, il est venu me voir, il m'a dit « Maman, si Mbappé tombe amoureux de toi, est-ce qu'on pourra vivre tous ensemble et comme ça j'aurai 2 papas ?» Je lui ai dit « Mon fils, Mbappé m'envoie un message, papa, il dégage. Et tu dégages aussi. Tout le monde dégage. Mbappé monte sur mon dos quand il veut. Lui, vas-y, viens. Mon mec, il joue à la console aussi. C'est infernal. Il est nul. Il n'y a rien de pire qu'un mec qui joue à la console et qui ne calcule pas alors qu'il est rincé au sol. Mais moi, je lui ai déjà dit, Joe, 500 euros la PlayStation, faut que tu sois bon. Il m'a dit, Amy, 300 euros de lingerie, faut que tu sois bonne. Wow. Dosez-vous rire, bande d'enfoirés ici, là. Vous êtes sérieux, là? Non. Je fais une réunion tupperware avec mes copines de 40 ans, tu sais. Il y en a une, elle m'a dit, Amy, pimente ton couple. T'as 40 piges, 2 gamins, 12 ans de couple. Vas-y, pimente. Quand il y a un match, mets de l'audace, rentre avec une petite lingerie dans le salon. Moi, tu me dis ça? Moi, j'écoute mes copines. Direct, Amazon Prime dans le panier. Une petite lingerie, un petit sextoy. Et puis j'ai rajouté un livre de choupi pour notre fils qui faisait que de me réclamer. Oh, bah, j'aurais dû séparer la commande. T'imagines le préparateur chez Amazon? Bah, qui est cette tarée qui se touche sur du choupi? En plus, c'était Choupi, adore sa maîtresse. Ah, vas-y. On a essayé de pimenter, hein. Tu penses bien, tu pimentes, hein. 40 piges, tu pimentes. Hein. L'autre fois, on a mis un miroir devant nous. Vous êtes des bâtards de rire avant la blague. Voilà. Ah bah, c'était pas beau à voir, hein. On a tourné la tête. Hein. Vraiment, Ah bah, personne n'a envie de voir Timon et Pumba en insuffisance respiratoire. Hein. Oh, le pauvre miroir Ikea, il a rien demandé. Il pensait décorer un salon. Oh. Après, je pense qu'il faut mettre de l'audace, mais il faut doser. Tu vois, tout est une question de dosage. Moi, j'ai regardé un reportage animalier sur les coccinelles qui m'a traumatisé. Vous savez que les coccinelles ont des rapports intimes qui durent jusqu'à 13 heures d'affilée avec un orgasme de 30 minutes. Je regarde plus du tout les coccinelles de la même manière. Moi, je suis traumatisée de cette info. L'autre fois, j'étais au parc avec ma fille. Ma fille, elle court vers moi comme ça, elle me dit « Regarde maman, j'ai une coccinelle au bout des doigts, mais elle bouge pas. » Dans ma tête, je me suis dit « C'est normal qu'elle bouge pas, elle s'est fait éclater depuis 8 heures. » Moi, tu m'éclates 8 heures, je bouge pas non plus. Déjà 10 minutes, je suis en mort cérébrale. La vérité montrée entre vous et moi ce soir, au bout de 2 minutes, je suis en train de me demander quelle viande je vais sortir du congélo pour demain midi. Oh, il y a de la daronne ce soir, on est KO. On est fatigué, laissez-nous tranquille. Les filles, je ne suis même plus jalouse. Avant, j'avais peur qu'il me ramène une MST. Là, j'ai juste peur qu'il me ramène pas mes tupperwares, putain, je te le dis. Merci beaucoup de m'avoir écouté, c'était une heure certaine. Merci beaucoup.
0: Votre rubrique Humour à l'instant sur Radioactivité avec le nouveau sketch de Amy, Confidence assumée ou pas, c'est le nom de son nouveau sketch. J'espère qu'il vous a plu. Il est 10h40 sur les ondes de Radioactivité. Restez bien branchés à 11h, la suite de la découverte de l'album de la semaine. En attendant, je vous propose de repartir en musique avec Céline Dion qui nous accompagne avec son dernier titre Dansons. C'est tout de suite sur Radioactivité.

Joe avec End of the Beginning à l'instant sur Radioactivité. Il est 11h dépassé de 1 minute, l'heure de poursuivre ensemble l'album de la semaine. À vous rappeler que cette semaine, c'est le nouvel album de Muse, The Wow Signal. On enchaîne avec la piste numéro 8, Unraveling. C'est tout de suite sur Radioactivité.

The Wow Signal, qu'on poursuit demain à 9h et à 11h sur les ondes de Radioactivité. Allez, restez bien branchés, dans 10 minutes vos petites annonces arrivent. En attendant, on poursuit en musique et on repart tout de suite avec Ed Sheeran. Camera, c'est tout de suite.

Il est l'heure de retrouver vos petites annonces sur Radioactivité. Une auditrice qui vend deux Velux, marque Velux électrique pour toiture, rideau occultant, motorisé, quasi neuf. Si vous êtes intéressé, le prix est à débattre. N'hésitez pas à contacter cette auditrice aux heures des repas par téléphone au 07 82 27 15 27. 07 82 27 15 27. Une auditrice qui vend un plafonnier avec grande hélice, avec 5 grandes hélices pour une très grande pièce. La valeur est de 350 euros, elle vous le propose à 100 euros. Elle vend également une armoire à poupées vitrées éclairées. Alors en fait, elle vend les poupées qui sont dedans et si vous en achetez assez, elle vous offrira éventuellement l'armoire qui va avec. Elle possède entre 40 et 50 poupées en porcelaine. Elle vous propose le lot à 130 euros. Un bureau également à vendre par cette auditrice. Couleur chêne neuf, elle vous le propose à 60 euros. Tous ces produits sont visibles sur Pont-à-Mousson et si vous êtes intéressé, n'hésitez pas à contacter cette auditrice au 06 27 53 51 43. 06 27 53 51 43. Si vous aussi vous voulez laisser une petite annonce sur Radioactivité, vous vendez, vous cherchez, vous achetez, n'hésitez pas à nous contacter soit par téléphone au 03 83 81 38 38, 03 83 81 38 38 ou bien par mail à l'adresse radio.activité@orange.fr. radio.activité@orange.fr sans oublier le S au bout de activité. Vos petites annonces à l'instant sur les ondes de Radioactivité. Il est 11h20 dans quelques secondes et on poursuit cette fin de matinée en musique. Et n'oubliez pas 11h45 vos pronostics du tiercé, quarté, quinté plus. En attendant, on repart en musique avec Katsai. Gabriela, c'est tout de suite sur Radioactivité.

Coldplay l'instant sur Radioactivité de My Place, 11h33. Je vous rappelle que vos pronostics du tiercé quarté quintet plus, c'est tout à l'heure, aux alentours de 11h45, place à la musique avec Amel Bent. Son nouveau single est Tovlo et Stromae, des fleurs, c'est tout de suite sur Radioactivité.

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0: Il est l'heure de retrouver vos pronostics du tiercé quarté quinté plus. Aujourd'hui, réunion 1 Paris-Longchamp, course 7, prix de la Garden Party. Il s'agit d'un terrain plat de distance 1600 mètres avec 16 partants, dont un non partant, le numéro 16. 52 800 euros, handicap divisé, corde à droite. Et un départ prévu tout à l'heure à 20h15. On commence directement avec les pronostics donnés par l'amateur qui vous propose un quinté en 5 chevaux pour cette course. Notez bien le 9, 8, 14, 2, et pour finir, le numéro 3. 9, 8, 14, 2 et 3. On enchaîne et on termine cette fois-ci avec les pronostics donnés par l'homme mystère qui vous propose également un quintet en 5 chevaux pour cette course. Le 4, 8, 2, 3 et pour finir, le numéro 9. 4, 8, 2, 3 et 9. Aujourd'hui, pour votre tiercé quarté quinté plus, à vous rappeler qu'il s'agit de réunion 1 Paris-Longchamp, course 7, prix de la Garden Party. Il s'agit d'un terrain plat de distance 1600 mètres avec 16 partants, dont un non partant, le numéro 16. 52 800 euros, handicap divisé, corde à droite, avec un départ prévu tout à l'heure à 20h15. Bonne chance à toutes et à tous.
1: Et voilà, petit rappel à l'instant de vos pronostics sur les paris hippiques. Bien sûr, dans quelques minutes, vous allez retrouver vos informations. Et on continue en musique sur Radioactivité, 11h47.

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2: Il est l'heure de retrouver vos informations sur Radioactivité. On commence comme d'habitude avec les infos à la une de ce jour. Environnement, produire avec moins d'eau. Le dilemme, c'est l'été que l'agriculture a le plus besoin d'eau. Or, sous l'effet du changement climatique, la ressource se raréfie. Une adaptation des cultures et des techniques agronomiques est donc nécessaire. Climat, la chaleur met sous tension la nécessaire adaptation également des hôpitaux. La canicule des derniers jours a mis à rude épreuve le système de santé avec des hôpitaux inadaptés et des températures très élevées dans les chambres. La Fédération hospitalière de France, FHF, réclame la mise en œuvre d'un grand plan national d'investissement pour adapter les établissements de santé au climat actuel et à celui des années à venir. Politique, de nouveaux ennuis judiciaires pour le Rassemblement National. Le parti à la flamme a fait l'objet de perquisitions du parquet européen qui soupçonne un détournement de fonds de l'Union européenne de l'ex-groupe auquel appartenait le RN. Une nouvelle tourmente judiciaire alors que la décision sur l'inéligibilité de Marine Le Pen est attendue le 7 juillet prochain. Consommation, l'obsolescence programmée jugée pour la première fois dans le monde, près de 9 ans après la plainte de HOP contre Epson. Une audience aura lieu ce jeudi au tribunal de Nanterre. L'association accuse le fabricant d'imprimantes d'avoir poussé au renouvellement accéléré de ses produits. Justice, Isabelle Adjani condamnée en appel. Isabelle Adjani est bien coupable de fraude fiscale aggravée et de blanchiment selon la Cour d'appel de Paris pour s'être domiciliée fictivement au Portugal en 2016 et 2017, mais également d'avoir dissimulé une donation en prêt en 2013 et d'avoir fait transiter une somme via les États-Unis en 2014. La peine prononcée est toutefois largement réduite, condamnée à 2 ans d'emprisonnement avec sursis et 250 000 euros d'amende en première instance. L'actrice française écope cette fois-ci de 10 mois de prison avec sursis et de 10 000 euros d'amende. Elle va se pourvoir en cassation. Enquête, assassinat de Mehdi Kessassi, de nouvelles interpellations. Fin mars dernier, 6 personnes, dont une femme, ont été mises en examen dans le cadre de l'enquête sur la mort de Mehdi Kessassi, assassiné en pleine rue le 13 novembre 2025, et dont le frère Amine est une figure marseillaise de la lutte contre le narcotrafic. Mardi, 4 autres suspects ont été interpellés dans cette affaire, dans laquelle les enquêteurs voient la main de la DZ Mafia, un gang marseillais de narcotrafiquants. Défense, le Parlement augmente de 36 milliards le budget des armées. Le geste n'écartera pas toutes les critiques. Le Parlement a définitivement approuvé mercredi un projet de loi du gouvernement qui actualise la dernière loi de programmation militaire LMP adoptée en 2023. Celui-ci apporte 36 milliards d'euros supplémentaires au budget des armées d'ici 2030, portant le total à 436 milliards d'euros. Mais la trajectoire restera impactée par la prochaine présidentielle, le ou la future pensionnaire de l'Élysée pouvant tout à fait relancer sa propre loi de programmation. Enchères, une œuvre de Camille Claudel en vente. Nous avions perdu sa trace depuis plus d'un siècle. Un nouvel exemplaire du bronze L'âge mûr de la sculptrice Camille Claudel a été retrouvé en février 2025 après la vente d'un premier exemplaire. Celui-ci sera lui aussi mis aux enchères le 20 septembre prochain à Paris. Perdu depuis les premières représentations à la galerie d'Eugène Blot en 1907 et 1908, l'exemplaire numéro 5 était entre les mains d'une famille qui, en

ignorait la valeur et l'origine. Guerre, la mauvaise passe de Poutine en Ukraine et en Russie. Les frappes ukrainiennes qui importent le conflit en Russie et en Crimée fragilisent Vladimir Poutine au moment où la population russe souffre des pénuries de carburant et commence à se lasser de l'effort de guerre. Dans l'espace, course contre la montre pour sauver un télescope spatial. Après 22 ans de service, le télescope Swift de la NASA a perdu plus de 200 km d'altitude et menace de brûler dans l'atmosphère. Pour le sauver, une start-up américaine a conçu en quelques mois un remorqueur spatial et sorti des hangars une fusée des années 1990. Disparition, le policier des Village People, le groupe de disco iconique des années 70, vient de perdre son agent de police ou officier de marine. Le leader des Village People, Victor Willis, né au Texas aux États-Unis en 1951, est mort à l'âge de 74 ans, a annoncé sa femme, évoquant une maladie courte mais agressive. Chanteur principal du groupe, il était surtout le co-auteur des plus grands succès du groupe, dont le tube planétaire YMCA, hymne gay récupéré plus tard avec l'aval du groupe par un certain Donald Trump, reniant sa signification originelle. En proie à des problèmes de toxicomanie, Victor Willis avait quitté les Village People au début des années 80, avant d'en reprendre les rênes en 2017 pour de multiples tournées. Au Venezuela, 7 jours de deuil pour panser des plaies encore béantes. Un deuil national de 7 jours pour pleurer 2000 morts et 50 000 disparus. Une semaine après son pire séisme depuis un siècle, le Venezuela tente difficilement de se relever. L'ampleur des dégâts matériels a plongé une partie du pays dans le chaos. Face à un état défaillant, les rescapés comptent davantage sur le soutien des bénévoles et des étrangers. En Birmanie, la guerre civile a fait plus de 100 000 morts après l'interruption par l'armée de l'expérience démocratique birmane, déclenchant une violente guerre civile. Le bilan humain se révèle extrêmement lourd. Plus de 100 000 personnes ont été tuées, tout camp confondu depuis 2021, selon l'ONG américaine ACLED, qui répertorie les incidents rapportés par les médias. Après le renversement du gouvernement élu et la répression des manifestations anti-putsch, les militants ont rejoint les mouvements armés issus des minorités ethniques longtemps hostiles au pouvoir central. Culture, un concert de Julien Doré au cinéma pour ceux qui restent dans l'ombre. À l'occasion de la diffusion unique dans plus de 350 cinémas en France le 2 juillet de son concert filmé à l'Accor Arena de Paris, Julien Doré revient sur la création de ce film et les images d'une tournée qui a pulvérisé les records. Un dernier pestacle qu'il a voulu prolonger autrement sur grand écran pour donner un visage à celles et ceux qui travaillent dans l'ombre. Sécurité routière, téléphone au volant, plus de risques d'accident. Une étude dévoilée mercredi révèle qu'une simple conversation téléphonique, même en kit main libre, suffit à modifier le comportement du conducteur. Voilà pour l'essentiel de vos informations à la une à l'instant sur Radioactivité. Restez bien branchés d'ici quelques minutes, vos informations régionales et locales. Ça arrive juste après Julien Doré, on en a parlé à l'instant avec sa tournée. On l'écoute tout de suite avec Chou Wasabi, avec Mickey Green. 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
1: On poursuit vos informations sur Radioactivité avec les informations régionales. À Tomblaine, après le crash, une ville entière dans le chagrin et l'hommage. Après le drame, l'hôtel de ville de Tomblaine a ouvert un recueil de condoléances dans le hall du bâtiment pour que la population puisse écrire son soutien aux familles des victimes ou partager des souvenirs. Ce mercredi, une soixantaine de mots avaient déjà été rédigés. À Nancy, chantage sexuel à la douane de Nancy, un douanier interpellé. Un douanier de la direction régionale des douanes basé à Nancy a été placé en garde à vue puis déféré au parquet de Nancy. A priori épris d'une collègue déjà en couple, il a voulu la faire chanter dans l'espoir d'obtenir de la victime des images à caractère sexuel. À Nancy toujours, cybercriminologie, Nancy franchit une nouvelle étape avec une école d'été internationale. Pendant toute la semaine, l'école des mines accueille sur le campus Artem la première summer school française dédiée à la cybercriminologie. Un rendez-vous inédit que ses organisateurs espèrent inscrire durablement dans le calendrier. En Meurthe-et-Moselle, réseau Entreprendre Lorraine, on est une grande chaîne d'entraide créée en 2001. Ce réseau qui compte 250 adhérents accompagne les repreneurs d'entreprises aussi bien sur le plan financier qu'humain. Un modèle qui a fait ses preuves. À Nancy toujours, ALMC, la musique de chambre, présente sa 80e édition. L'association Lorraine de musique de chambre vient de dévoiler la programmation de sa 80e saison. Comme de coutume, 8 concerts d'exception mettant en scène des virtuoses de renommée internationale ponctueront cette nouvelle année. Tous les concerts auront lieu salle Poirel. En Lorraine, lutte contre les incendies de forêt. Les premières minutes sont capitales. Sécheresse, chaleur, canicule. Au fil des ans, le risque de feu se développe en Lorraine avec des formations spécifiques et une surveillance accrue. Les pompiers agissent en misant sur l'information et sur la prévention. En Moselle, la mort d'Ismaël Abdelkader, il faut reprendre les gardes à vue. La famille d'Ismaël Abdelkader, ce Morangeois de 25 ans dont le corps a été retrouvé enterré dans le jardin d'un ancien gendarme en 2012 en Alsace, avait retrouvé de l'espoir lors de l'ouverture d'une information judiciaire en août 2023. Si le magistrat en charge du dossier n'a pas encore rendu sa décision, les chances pour les proches d'Ismaël de connaître un jour la vérité s'amenuisent de jour en jour. En Grand Est, Sodial veut renouveler la moitié des agriculteurs d'ici 2030. La coopérative laitière Sodial a organisé ses journées des nouveaux installés ce mercredi 1er juillet. Au total, 150 jeunes éleveurs venus de toute la France se sont retrouvés au lycée agricole de Courcelles-Chaussy pour rencontrer différents représentants nationaux de la coopérative. Une nouvelle génération qui devra remplacer près de la moitié des agriculteurs français d'ici moins de 5 ans. On part du côté des Vosges. Le corps calciné est celui d'un homme de 77 ans condamné pour meurtre. Le procureur de la République d'Épinal, Frédéric Naon, a confirmé ce mercredi l'ouverture d'une information contre X pour assassinat suite à la découverte dimanche soir d'un corps en partie calciné dans la forêt d'Éloie. La victime âgée de 77 ans était déjà connue de la justice, notamment pour des faits de braquage, mais surtout pour un meurtre. On part du côté de Verdun. Voilà 30 ans que les flammes illuminent la mémoire de la bataille. Depuis la première édition sur le site des carrières d'Audinville, près de Verdun en 96, l'événement spectacle a accueilli 631 000 spectateurs. Un succès qui ne s'est pas démenti au fil des années grâce à la qualité de la prestation et au talent des bénévoles. On enchaîne avec vos informations locales sur Radioactivité à Pont-à-Mousson. Dépôt sauvage, la ville serre la vis avec des amendes jusqu'à 1500 euros. Face à la multiplication des déchets abandonnés sur la voie publique, la ville de Pont-à-Mousson muscle sa riposte. Le conseil municipal a instauré mercredi soir une amende administrative pouvant atteindre 750 euros pour les particuliers, voire davantage en cas de récidive ou pour les professionnels. À Pont-à-Mousson toujours, Jérôme Anthony en tête d'affiche de la prochaine saison culturelle. Le programme de la saison culturelle 2026-2027 a été dévoilé jeudi soir au sein de l'espace Montrichard. De nombreux Mussy-Pontins étaient déjà présents et ont d'ores et déjà glissé leur bulletin d'inscription dans l'urne. L'offre éclectique a eu l'air de les séduire. À Villeauval, près de 200 visiteurs ont bravé la chaleur pour une journée au château. Malgré une chaleur intensive, la deuxième édition d'une journée au château a réuni près de 200 visiteurs autour d'animations adaptées, de savoir-faire locaux et de démonstrations napoléoniennes très suivies. À Médières, les élèves de CM2 s'apprêtent à rentrer au collège. 13 élèves de CM2 de la classe de Catherine Laurent s'apprêtent à franchir une étape importante. À la rentrée prochaine, ils quitteront l'école primaire pour rejoindre le collège. Habitués à n'avoir qu'une seule maîtresse, ils découvriront désormais plusieurs professeurs, chacun spécialiste de sa discipline. Du côté de Épli, la brocante revient pour une 43e édition très attendue. La brocante d'Épli s'apprête à faire son retour le dimanche 12 juillet pour une 43e édition. Près de 300 exposants sont attendus pour ce rendez-vous incontournable de la vallée de la Seille, préparé de longue date par les bénévoles de l'Amicale d'Épli. À Limay-Reménoville, la Vespa Roma 2026, Alfiero Pizzi l'a vécu de l'intérieur. Alfiero Pizzi et deux amis ont participé à Rome au rassemblement mondial célébrant les 80 ans de Vespa. Une première italienne pour ses passionnés déjà habitués des rendez-vous français. À Liverdun, basket, après trois saisons, un nouveau projet pour les Vikings et les Valkyries. Après trois saisons d'existence, la coopérative territoriale de clubs, collectif basket Val de Lorraine Sud, dresse un premier bilan et présente ses orientations pour les prochaines années. On part cette fois-ci du côté de Toul. Saison estivale, la maison du tourisme sort son programme entre des dîners dans des lieux tenus secrets, l'observation de l'éclipse solaire ou encore des visites approfondies des remparts de Toul. La maison du tourisme décline les animations qui rythmeront cet été. On repart du côté de Nancy, projet d'hôtel dans l'ex-école des Beaux-Arts. La mairie attend la fin du recours. Objet d'un recours au tribunal administratif, la vente de l'école des Beaux-Arts pour un programme hôtellerie haut de gamme est au point mort depuis bientôt 2 ans. Confirmée dans sa procédure par les services de l'État, la mairie de Mathieu Klein veut avancer et demande à l'opposition de retirer sa saisine du tribunal. À Nancy, toujours, Seven, une épicerie qui amène le monde en boutique. Ouverte il y a quelques jours au 6 bis rue d'Amerval, l'épicerie Seven propose des produits originaux venus du monde entier. L'objectif, faire découvrir de nouvelles saveurs aux clients. À Nancy toujours, avec l'incinérateur de Ludre, Sciences Po tourne la page du fioul et du gaz. Pas d'antinomie à évoquer, le chauffage en période estivale. Dans le cadre d'un plan de rénovation thermique, Sciences Po Nancy installe actuellement un système de chauffage plus vertueux. Adieu le fioul et le gaz, dorénavant l'unité de valorisation énergétique des déchets de Ludre chauffera les locaux de l'établissement. L'idée sortie pour aujourd'hui, c'est à Toul avec l'initiation gratuite à l'aviron pour les enfants et adultes pendant l'été. Monter dans un bateau, apprendre les premiers gestes et tester l'aviron sans engagement. L'Union sportive de Toul Aviron ouvre ses créneaux d'été aux débutants, enfants comme adultes. Voilà, c'est la fin de votre matinale sur Radioactivité. J'espère que vous avez passé un bon moment avec nous sur le 96.5. Cet après-midi, vous retrouverez bien sûr Bulle de 14h à 18h. Et sinon, on se retrouve demain matin à 8h avec Franck. Bon après-midi et bonne soirée à toutes et à tous. À demain.

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0: Bienvenue à vous tous sur le 96.5. Bonjour chers amis auditeurs, on est là, ne vous inquiétez pas. Nous sommes présents avec vous sur Radioactivité tout au long de cet après-midi. Voilà, donc nous allons déjà souhaiter un bon anniversaire à tous ceux qui sont nés un 2 juillet. Et aujourd'hui, nous fêtons les Martiniens. Ou Marciniens ?
1: J'aurais dit comme la célèbre boisson, le Martini, moi, le Martinien.
0: D'accord, le Martinien, allez, voilà. Et les prénoms bretons, Ouzog. Alors, nous avons bien sûr le Luc de Clapier, marquis de Vauvenargues.
1: Vauvenargues.
0: Ouh là là, c'est un noble. Alors, qu'est-ce qu'il a dit de beau ?
1: La patience, c'est l'art d'espérer.
0: Oui. Oui. Et c'est l'art d'espérer. Il faut être patient.
1: C'est notamment ce que j'ai vécu lors du match du Cap-Vert face à l'Espagne. La patience, c'est l'art d'espérer. J'espérais un match nul.
0: Oui.
1: Voilà, c'est aussi pour le match du Congo. La patience, c'est l'art d'espérer qu'ils ne se prennent pas un but derrière en ayant pris l'avantage pendant 90 minutes.
0: Ah oui. Et puis bon, bah voilà, parfois on espère, mais on est déçu. Alors on passe au petit dicton.
1: Si le début de juillet est pluvieux, le restant du mois sera douteux.
0: Pour le moment, il fait bon. Voilà, donc on n'est que le début. Hein.
1: Et oui.
0: Voilà, le début, ça peut être jusque 10. On verra. On verra bien. Et on termine avec notre petit proverbe du jour.
1: C'est un jour long qu'un jour sans pain.
0: Oui, c'est vrai. Sans pain, on va dire que c'est quand on a faim, quand on n'a pas mangé. Ce n'est pas que le pain en lui-même, je pense. C'est le pain, c'est le repas.
1: C'est la nourriture.
0: Voilà, c'est la nourriture. Ça, c'est vrai. Voilà, et parfois, il faut apprendre à jeûner, hein. Ça fait du bien au corps. Hein.
1: Ouais.
0: Si c'est qu'un jour, ça va. Bon, chers amis auditeurs, on en est où là ? On en est à des jeux, hein. On a des petits tickets à faire gagner, Evan, c'est ça ?
1: Exact.
0: Pour aller ?
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0: Sympa.
1: Voilà.
0: Pour les enfants,
1: pour les enfants. Pendant l'été.
0: Ah oui, ça fait
1: bien. Étant
0: donné
1: que ouais, il y en a pour tous les goûts, de 0 à 12 ans. Et il y a même des petites structures un petit peu aquatiques.
0: Tu es allé voir ?
1: Oui.
0: C'est bien aménagé alors ?
1: Oui.
0: Sympa, c'est cool. Allez-y, hein, faites-vous plaisir. 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Dans quelques instants, eh bien, on trouvera un petit jeu sympa, pas très compliqué, pour que vous puissiez jouer avec nous, nous appeler et gagner, voilà, vos places. 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Et voilà, et de vous reposer éventuellement. Bon, allez, c'est parti pour des petites pages de publicité.
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0: Comme vous l'avez reconnu, c'est bien sûr Lynn Renaud que l'on écoute. C'est parce qu'elle fête son anniversaire aujourd'hui.
1: Ah, bah, tout à l'heure, tu vois, dans les joyeux anniversaires, ça se trouve qu'elle nous écoute. Elle doit être contente, Lynn. Hein,
0: ah, peut-être.

0: Eh bien voilà, Copacabana, Lynn Renault, 94 ans, quel bel âge. On lui souhaite encore de vivre bien, heureuse et en bonne santé. Et nous, on va continuer avec du croustillant, vous l'avez sûrement deviné. Et oui, on va reparler de la Coupe du monde de football 2026 et tout ce qui s'est passé donc hier et ce qui va se passer ce soir en direct sur Radioactivité. Avec Evan, spécialiste sportif.
1: Ah, forcément, c'était très croustillant, étant donné que même moi, je me suis cassé les dents dessus. Alors, voilà.
0: Ah oui, aïe.
1: Ah, trois équipes que j'aimais bien, qui se sont fait éliminer. Voilà, c'est la dure loi du jeu.
0: Alors, écoutez bien, parce qu'on aura une question foot pour vous faire gagner les places au Royaume Enchanté ou Engonflé.
1: Alors, on commence tout de suite avec le match de 18h, Angleterre-République démocratique du Congo. Les Congolais qui voulaient vraiment se faire plaisir après une qualification historique en 16e de finale. Ils ont fait plus que se faire plaisir, ils ont carrément ouvert la marque à la 7e minute de jeu seulement. C'est le joueur Sipenga, le numéro 9, qui a ouvert le score. Il faut savoir que Sipenga n'était pas titulaire à la base, il était plutôt remplaçant. Et c'est un choix très très stratégique de Sabre, le sélectionneur congolais, qui l'a fait jouer en étant titulaire, et ça a bien fait parce qu'il a marqué un petit but. Et donc les Congolais ensuite ont très bien géré une phase de transition pendant toute la première période, c'est-à-dire très défensif forcément face à une équipe anglaise qui était bien plus puissante, bien plus avec bien plus d'expérience, bien plus expérimentée dans cette compétition que les Congolais forcément. Et ils ont très bien tenu aussi offensivement. Ils faisaient des très belles transitions entre la défense et l'offense, finalement, comme diraient les Anglais. Et c'est surtout le match de Mpazi, le gardien Lionel Passy, le gardien congolais qui joue d'ailleurs dans le club du Havre. Si on a des fans havrais, et ben voilà, votre gardien, il a très bien joué, des parades vraiment superbes. Il a trois parades totalement folles qu'il a réalisées, notamment une, je crois que c'était une tête plongeante si je ne me trompe pas, de Marcus Rashford peut-être, le joueur anglais. Et voilà, c'était une tête, fallait réagir à la milliseconde près parce que c'était en plus un petit peu excentré, et du coup il a mis la main ferme comme ça, pire tout vite, il s'est vraiment laissé tomber mais in extremis pour aller récupérer cette balle. C'était assez impressionnant. Alors un gardien tout simplement énorme ce soir qu'on a vu, Lionel Passy. Il y a également des défenseurs très très bons, on pense notamment à Aaron Wan-Bissaka, c'est-à-dire que quand Passy était pris à contre-pied, voilà, il pouvait pas faire l'arrêt, c'était Wan-Bissaka sur je crois un corner, peut-être une occasion d'Harry Kane il me semble, dans la première période, il a tiré ce joueur anglais, voilà, dans la zone où Passy ne pouvait pas intervenir. Et là et là Wan-Bissaka qui a fait un sacrifice complet, c'est-à-dire voilà, il s'est un petit peu jeté comme ça, et pour pas que le ballon rentre entre ses jambes, tout simplement parce que le ballon était sur lui, il a sur la ligne de but, il a tout de suite in extremis rejoint les genoux, il a fait arrêt des genoux, voilà.
0: Comme
1: un gardien, c'était vraiment assez exceptionnel. Et bien sûr, on a eu le tournant du match. C'était une magnifique action du buteur Johan Vissa. On le sait, trois buts déjà dans la Coupe du Monde, on l'a déjà dit. Et il était tout seul devant le but, mais c'était un geste qui était qui tout double. Parce que ouais, c'était un plat 10 pieds, il a fait le geste comme il fallait, mais malheureusement, le tournant du match, c'était le poteau. Ce poteau ne garantissait pas donc le 2-0 pour le Congo, mais garantissait un espoir pour l'Angleterre qui pouvait encore pousser. C'était assez terrible, Johan Vissa, de rater ça. Je pense qu'il s'en veut énormément, mais ce n'était pas forcément sa faute, car c'était un geste assez hasardeux. En reprise directe, il a fait le coup de pied qu'il fallait, mais ça n'a pas suffi. Les dieux du foot ont voulu que ça se passe autrement, tout simplement. En retour dans la seconde période, les Anglais ont posé un peu plus le jeu, les Congolais toujours aussi héroïques, jusqu'à un oubli de la défense. Il y a une petite mésentente déjà entre le joueur très expérimenté, le défenseur Chancel Mbemba, qui a notamment joué à l'Olympique de Marseille, et un autre défenseur congolais, ce qui a laissé la place pour Harry Kane de placer une tête assez rageuse. But à la 75e minute, égalisation, et tout juste un petit peu plus de 10 minutes après, on a eu le doublé sur une passe décisive deux fois. D'ailleurs, deux buts d'Harry Kane et deux passes décisives d'Anthony Gordon. Voilà, le très bon joueur. C'est parce que des spécialistes ont été un petit peu surpris que Thomas Tuchel, faut savoir que c'est un entraîneur allemand qui est sélectionneur de la sélection anglaise. Bon, ça peut paraître un petit peu, il va juste pourrir l'équipe. Non, pas tellement. Et on l'a vu parce que Anthony Gordon, il était beaucoup plus en pointe. Il joue beaucoup plus au milieu de l'attaque, au centre, comme Harry Kane finalement. Mais là, il l'a déporté vers la gauche, tout simplement pour qu'il ait une qualité d'attaque en gauche. Et ça a vraiment très très bien fonctionné, assez surprenant, avec deux passes décisives pour Harry Kane qui va de son but à la 86e minute. Les Congolais, elle est terrible, terrible cette défaite quand on sait qu'ils ont tenu jusqu'au dernier quart d'heure face à cette équipe d'Angleterre. On le rappelle, quatrième mondial au classement FIFA, tandis que les Congolais grattent seulement le dessus des 50 places. Ils sont vers peut-être entre 45 et 50. Voilà, une différence assez incroyable. Mais ils étaient tout proches de l'exploit. Ça a dû vraiment être un crève-cœur. Mais en même temps, comment ne pas être fier de cette équipe? Oui, sérieusement. Une équipe qui joue comme ça, une équipe congolaise, c'est surtout, il y a des gens, ils se sont dit, ouais, ils ont mis le bus, ils ont mis toute la défense derrière. Il y a des... Non, ils n'ont pas mis la défense derrière. C'est-à-dire qu'il y a Johan Vissa, il a fait poteau. Le poteau, c'était le tournant du match. Parce qu'en plus, il y avait tout le temps des actions, des bons gestes, des bonnes accélérations et tout. Et voilà, comment ne pas être fier de ces Congolais? Mais ils auraient peut-être pu créer le miracle. Et c'est ça qui est un petit peu un crève-cœur. Deuxième crève-cœur également de la soirée, Belgique-Sénégal. Et Sénégalais très dominateurs dans la première période. Ça nous fait penser un petit peu à la première mi-temps contre la France, où ils étaient très très bons, les Sénégalais. Et là, c'était un petit peu la même chose, avec un but d'Abib Diarra à la 24e minute, 1-0. C'était d'abord une frappe qui a touché le poteau, et Abib Diarra, très opportuniste, qui revient direct. Le gardien Thibaut Courtois ayant déjà plongé, et qui va mettre son but, tout simplement. Et voilà, première période totalement dominée par le Congo. Il y a eu des belles incursions belges, notamment menées par le...

0: pas ce qui s'est passé. En plus, c'était sorti de Jérémy Doku, ils ont sorti leur meilleur attaquant. Et un petit peu comme le match de la Belgique face au Japon à la Coupe du Monde 2018, on s'en souvient, le huitième de finale où les Japonais menaient 2-0, ils se sont fait remonter 3-2. Et là, 86e minute, Lukaku, paf, passe décisif, Thomas Meunier. Lukaku qui a joué, je ne sais même pas s'il a joué 90 minutes en club cette saison. Je ne sais même pas s'il a joué un match entier, tout match confondu cette saison. 1-2, et puis là, 89e minute, voilà, centre, tête de Tielemans, but. Depuis partout. Prolongation. Prolongation, très disputée entre les deux équipes. Il n'y a rien eu, les orgueillistes étaient totalement crevés des deux côtés.
1: Oui, ah bah oui.
0: Et là, le drame, 120e minute. C'est la dernière minute de prolongation, étant donné qu'il y a 30 minutes. Du coup, 90 plus 30, 120. 120e minute. Un tacle qui a été jugé par la VAR. L'arbitre, beaucoup de consternation, beaucoup de constatations. L'arbitre va voir la VAR. Il siffle le pénalty. Alors que c'est un joueur belge qui a été pris un petit peu par un joueur sénégalais. Le pénalty est discutable. C'est les fameuses fautes. Où tu siffles pas, parce que c'est complètement de l'interprétation sur ce coup-là, parce que le football, c'est un sport d'interprétation, bien sûr, au niveau arbitral. Et là, c'était juste l'arbitre. Il devait faire un choix. C'est tout. Il n'y avait pas d'autres questions possibles. C'était l'arbitre qui devait trancher, tout simplement, qui devait accomplir son rôle. Penalty. À la 120e minute, plus 5. Transformé par Youri Tielemans, doublé de Youri Tielemans. Les Sénégalais, qui ont quand même essayé de pousser, ils ont obtenu un coup franc mal tiré, 3-2 pour la Belgique. Fini. Quelle déception, mais en même temps, on se serait dit, si c'était à l'inverse, les Belges qui sortent également en 16e de finale, ça aurait été une consternation affligeante aussi.
1: Ah,
0: hein.
1: Oui, bah oui.
0: Et il y avait forcément une équipe qui devait gagner, une équipe qui devait perdre. Ça nous a donné un résultat extrême. J'ai pas d'autre mot, c'est même pas extrêmement quelque chose, c'est juste extrême. Et voilà, les Belges qui passent, les Sénégalais. J'ai pas envie d'être Sénégalais, vraiment.
1: Ah oui, ils étaient dégoûtés, les pauvres.
0: On a même plus les mots. Parce que je pense que même les Belges, ils avaient commencé à accepter la défaite. 86e minute, tu dis, ouais, c'est bon, on va regarder.
1: Voilà.
0: C'est pas grave, Belgique, ils sont bons ou ils sont bons.
1: On va aller manger une glace, c'est fini.
0: Voilà. On va voir peut-être la Pro League, Club Bruges, peut-être en Ligue des Champions, en Coupe d'Europe, on sait pas. Des fois, c'est pas mal. Et non. Incroyable. Que dire de plus? Et troisième crève-cœur, hein, parce qu'un malheur n'arrive jamais seul, et surtout quand il n'arrive jamais seul, il arrive en duo, et quand il arrive en duo, il n'arrive jamais en duo, mais il arrive en trio.
1: Oh.
0: Très compliqué à dire, ça.
1: Oh, ouais.
0: Les États-Unis face à la Bosnie, voilà. L'Amérique, tout simplement, qui a dominé la Bosnie. Les Bosniens, on savait, c'était une équipe très mentale, très soudée, mais qui est particulièrement friable. On a vu des choses pas très rassurantes déjà face au Canada, où ils ont bien tenu le match. Face à la Suisse, ils sont complètement désemparés après l'exclusion de Moharemovic. Ils ont pris 4-1. Et face au Qatar, bon, c'était mieux, ils ont gagné 3-1. Il y a eu des signes de pas bien, surtout quand tu sais que le Qatar, il s'est pris 6-0 au match précédent par le Canada. Bon, après, le dindon de la farce, ça reste la Suisse. Ils ont fait match nul contre le Qatar. Alors, mais ils ont quand même fini premier de leur groupe. Comme quoi, il peut tout se passer à la Coupe du Monde. Et voilà, 45e minute, Follarin Balogun. Voilà, forcément, l'attaquant de Monaco. On attend toujours le même, hein, finalement. C'est un monégasque très, très fort pour sa sélection, tout comme pour son club, hein, tout simplement. 45e minute, but. Et il y a également, juste après la mi-temps, 64e minute, il se prend un carton rouge, Forain Balogun, le même joueur.
1: Bon,
0: et donc, et il y a beaucoup de supporters américains qui ont pas compris cette décision, et c'est là qu'on se dit, ouais, il y a une différence, parce qu'il a tout simplement marché sur la jambe, sur la cheville du joueur de Bosnie-Herzégovine, c'est-à-dire que il a juste marché sur le pied a fait angle droit 90 degrés, ouais. C'est devenu un pic à plat, là, un espèce d'origami bosniaque, ouais, c'était assez violent, et il y a beaucoup d'Américains qui se disent, ouais, il n'y a pas carton rouge, si, il y a carton rouge, la jambe était retournée, je veux dire, dans la vie de tous les jours, ta jambe, elle ne fait pas ce genre de geste.
1: Non.

0: Ah, il fallait qu'elle soit cassée pour qu'il y ait carton rouge.
1: Ah bah pour les Américains apparemment, mais ça n'a rien changé. Les Bosniaques qui n'ont pas profité de cet avantage numérique. Et justement les États-Unis qui en ont planté un deuxième, Tillman, 82e minute, 2-0.
0: Oh purée.
1: Et les États-Unis qui se qualifient, qui vont donc rencontrer les Belges. Oh, et le match États-Unis-Belgique. Qui soutenir ? Personne. Non, je rigole. En vrai, c'est deux équipes magnifiques. Oui. Les Belges, ouais, ils sont sortis quand même ric-rac. Hein, on les attendait. Ils attendaient pas sortir tel match face au Sénégal. Enfin, surtout tel des dernières minutes, parce que le match en son ensemble, c'était pas. Voilà. Et les États-Unis aussi. Les États-Unis, très surprenant, très bonne équipe. Franchement, je plains un petit peu à la Bosnie parce que j'étais un peu pour eux, mais les États-Unis, extrêmement solides. J'ai rien à dire là-dessus. C'est une magnifique équipe. Et on attend forcément la Belgique et les États-Unis. Ça va être un match au tournant quand même. Hein, parce qu'il y a quart de finale à la clé. Et il y a deux équipes qui veulent bien disputer, surtout les États-Unis. Ils sont en grande trombe. Hein. Les Belges, ils ont peur. Les Belges qui ne sont pas forcément rassurés à la fois sur les phases de qualification, les phases de premier tour, comme sur le 16e de finale. À mon avis, ça va quand même être très animé du côté des États-Unis. Alors ce soir, il y a des matchs, bien sûr, il y a du foot. Il y a du foot beaucoup européen. Il y a deux affiches 100% Europe. Voilà, ça vous a peut-être manqué. Bon, voilà, vous avez vu vos équipes européennes qui ont gagné. Voilà, l'Angleterre et la Belgique après des remontadas hallucinantes. Les États-Unis, pas européens, qui ont quand même gagné face à une équipe européenne. Mmh. Allez, voilà. Et ce soir, il y a notamment Espagne-Autriche. Les Espagnols qui vont essayer tout simplement... de parachever et de respecter leur statut de favori pour cette compétition. Mm-hmm. Parce que c'est vrai que ça s'est pas forcément concrétisé. Alors, victoire face à l'Arabie Saoudite 4-0, c'était le seul moment où ils sont imposés taille patron. Après, derrière, on a une victoire seulement 1-0 face à l'Uruguay, une Uruguay complètement disproportionnée qui est partie de la Coupe du Monde déjà. C'est assez, assez surprenant, mm-hmm, pour le dire, au profit du Cap-Vert notamment, qui a fini deuxième de son groupe. Et justement, en parlant du Cap-Vert, match nul 0-0 face au Cap-Vert, ça c'est assez fou quand même quand on y pense. Les Autrichiens, oh, c'était ric-rac, ils étaient à deux doigts de s'être fait éliminer par l'Algérie. Se souvient, le dernier match de groupe, but de Riyad Mahrez pour l'Algérie, 94e minute, 96e égalisation. Et se qualifie, mais ils se tombent quand même sur l'Espagne. Du coup, une qualification un petit peu empoisonnée. Ah, je me demande si les Autrichiens, ils ne seraient pas dit ah, non, on va se faire éliminer parce que derrière, ça craint. Et peut-être l'exploit peut être créé pour ces Autrichiens face à une équipe espagnole qui joue bien, certes, mais qui peut quand même avoir quelques doutes sur certaines de ses dernières confrontations. À voir donc à 21h ce match. 1h du matin, Portugal-Croatie. Alors, il y a un papy vs 11 papys, c'est-à-dire Ronaldo vs tous les Croates. Ça va vraiment très intéressant ce match parce que... Le favori n'est pas encore dessiné parce qu'on se dit oui, quand même le Portugal, allez, la génération qu'ils ont, etc., etc. Ronaldo qui est revenu en une forme exceptionnelle face au Uzbékistan, mais derrière, match nul et vierge face à la Colombie qui a dominé, ils ont fait danser la lambada aux défenseurs portugais. Et nul face au Congo, bien sûr. Voilà le résultat historique, on se souvient tous, la tête de Johan Vissa, bien sûr. Voilà. En même temps, la tête, il a une grosse surface crânienne parce qu'il n'y a plus trop de cheveux, notre ami Johan Vissa. Du coup, c'est assez facile. Et quel joueur, encore une fois, on le souligne. Ouais, s'il avait marqué ce but, je pense qu'il serait devenu président direct du Congo. Là. Ça aurait été tout simplement incroyable. Et Premier ministre Lionel Passy. Je pense qu'il va finir Premier ministre quand même, Lionel Passy, avec le match qu'il nous a fait face à l'Angleterre, tout simplement incroyable. Hein. Oui. Et ouais, Portugal, Croatie, un match totalement indécis, c'est très dur de pronostiquer parce que en même temps, ouais, les Croates, c'est sorti ric-rac face au Panama, ils ont failli faire match nul, 1-0. Le Ghana, ça allait à peu près, ils ont gagné 2-1. C'est surtout les Ghanéens qui n'ont pas été super imposants sur ce match. Les Croates, ils ont laissé jouer l'Angleterre. C'est-à-dire qu'ils n'ont pas fait de bloc bas, ce qui a une grosse erreur parce que l'Angleterre a eu de gros mal face au bloc bas. C'est pour ça d'ailleurs que le Congo a tenu aussi longtemps. C'est parce qu'ils jouaient aussi très très bien en bloc bas et qu'ils géraient quand même très bien les transitions vers les contre-attaques, mais ils jouaient surtout très bien défensivement, ce qui a posé beaucoup de problèmes à l'Angleterre. Et ce qui n'était pas le cas pour les Croates. Les Croates qui ont voulu faire le jeu, en voulant faire le jeu, ils ont également laissé libre arbitre à l'Angleterre avec beaucoup d'espace, notamment défensif, pour faire leur jeu aussi. Et ça s'est concrétisé par une défaite 4-2. Et donc, on se dit, ces deux nations qui n'ont pas forcément brillé sur cette phase qualificative, même si, il y a le 5-0 du Portugal face à l'Ouzbékistan, qui était assez terrible. Très, très bon, très bonne performance portugaise. On a senti qu'il y avait quelque chose qui se créait. Mais derrière, match nul 0-0 face à la Colombie, on se dit, qu'est-ce qui s'est passé derrière? Et donc, deux matchs face à deux très grands de la compétition qui se... Et bien sûr, Croatie, éternel outsider. Hein. Depuis 98, j'ai l'impression qu'ils sont outsiders. On se souvient des demi-finales face à la France, 98. Avec le but de Davor Šuker qui le doublé de Thuram avec sa célébration là où il savait même pas qui ce qu'il faisait de par ses tirs. Et voilà, match imprévisible vraiment. Et 5h du matin pour les leftos, les couches, couchez-vous quand même, 5h du matin, calmez.
0: 5h du matin, je claque des dents, je monte le son.
1: Chacun fait ce qui lui plaît après tout.
0: Exactement.
1: Et peut-être regarder ce qui est match si ça vous plaît. Suisse-Algérie. Alors la Suisse, assez dominatrice sur son groupe, sauf face au Qatar bien sûr. Mais c'est surtout parce que c'était le gardien, on se souvient, le gardien Qatar, il est très très fort sur ce match. Et derrière les autres matchs, il n'a pas fait grand chose. C'est ça qui est assez surprenant. Et 4-1 quand même face à la Bosnie. Une victoire assez convaincante où ils ont bien dominé le Canada. Je crois que c'était 2-0 ou 2-1 le dernier match. Et là, soit rencontre l'Algérie. Les Algériens décevants face à l'Argentine, 3-0. Ensuite, ric-rac face à la Jordanie, 2-1. Et match fou face à l'Autriche, 3-3. Et donc, ça c'est un match où il n'y a pas forcément de favoris, même si la Suisse a vraiment un espèce d'ascendant psychologique vu leur bon début de Coupe du Monde. Mais l'Algérie, on sait, peut créer quelque chose de grand. Comme en 2014, on s'en souvient, c'était le 8e de finale face à l'Allemagne où ils tiennent. C'était un petit peu comme le Congo finalement face à l'Angleterre. Ça me fait penser un petit peu à ce match-là aussi. Le 8e de finale 2014, Algérie-Allemagne, où il y avait 2-1 score final. Il y avait le gros match aussi du gardien algérien Raïs Mboli, qui était lui aussi énorme gardien. Et pourquoi pas les Algériens devenir la deuxième équipe africaine à se qualifier pour les huitièmes de finale. Parce que c'est vrai que maintenant, en soit, les trois équipes, ça c'est fou, les trois équipes nord-américaines, elles se sont qualifiées. Après, on peut se dire que c'est les trois pays hôtes, mais quand même, il fallait les sortir, les matchs. Parce que la Bosnie, c'est pas facile. Le Mexique, ils ont rencontré l'Équateur. Alors, l'Équateur, ils venaient de gagner contre l'Allemagne. Du coup, on se dit, ils vont se faire poutrer, les Mexicains. Non, non. Et le Canada, l'Afrique du Sud, pas facile à jouer quand même. On a vu des très grosses performances défensives et du gardien également. Ils sont quand même passés. Il y a eu, je crois, deux équipes pour l'instant... Sud-américaine, c'est tout, qui sont qualifiés. C'est, on se souvient, le Paraguay, l'exploit face à l'Allemagne, le Brésil, du coup, aussi. Et pour l'instant, une seule équipe africaine, c'est le Maroc, avec le très beau match et le très bel arrêt aussi. On se souvient sur la séance de pénalty de Bono, qui se plaçait juste et qui a mis son point, paf. Même pas besoin de plonger, il a juste trac, il n'y a pas but, et derrière, il se qualifie le Maroc. Et donc peut-être les frères maghrébins d'Algérie qui vont peut-être se qualifier à l'issue de cette matinée du coup, 5h du matin. C'est un petit peu le soleil se lève en ce moment.
0: C'est exactement ça. Voilà, donc on en saura plus prochainement. En tout cas, c'était des beaux matchs. Hein.
1: Ouais.
0: Vraiment des belles... des beaux retours de manivelle, là, des choses auxquelles on ne s'attendait pas.
1: Ouais, c'était assez terrible quand même pour les sélections africaines. Mais on se dit quand même qu'on voit des choses comme ça, que le football africain a énormément... Ils ont encore énormément à apprendre, mais ils ont aussi énormément progressé.
0: Oui.
1: On se dit, dans les 5-10 prochaines années, dans les prochaines Coupes du Monde qui vont se dérouler, surtout celle 2030 où ce sera le Maroc qui sera un des pays organisateurs,
0: il
1: va y avoir, je pense, de plus en plus de folie au niveau de ces sélections africaines. Et je pense qu'il y aura une très belle marge de progression. Ce sera l'une des grandes victoires du football, d'avoir imposé, de voir les Africains peut-être s'imposer au niveau international. Ils le font déjà très bien dans certains clubs européens, parce qu'on a beaucoup qui évoluent dans des grands clubs, beaucoup qui ont eu le statut de légende. Et ça va, de toute façon, ça ne pourra faire qu'en s'améliorant, en voyant ses performances, même si c'est des défaites, ses performances, surtout les Sénégalais, ouais, ça c'est très décevant. Par contre, les Sénégalais, là va y avoir, à mon avis, un gros coup de balai à la fédération, parce que c'est pas tout clair au-dessus de la fédération aussi. Et les Congolais aussi, ça va être assez. Ça va être terriblement formateur. Je veux pas me les taper, les Congolais, à la prochaine Coupe du Monde. À mon avis, ça va être sacrément difficile de les faire bouger.
0: Parfait. Alors, on n'a qu'à attendre la suite des matchs et puis on verra bien. Hâte d'y arriver, en tout cas. Hein.
1: Et oui.
0: C'est vrai. Hein. Eh bien, nous allons continuer en musique et puis nous retrouverons peut-être Mamie d'ici là. Donc, qu'est-ce que tu nous proposes comme belle musique ?
1: Une musique de Renaud.
0: Avec Morgane de Toi. Magnifique. Merci, Evan.

0: Allez, vous préparez-vous dans quelques instants un petit jeu, j'ai bien dit un petit jeu facile pour que vous puissiez gagner vos places au royaume engonflé. En attendant, on écoute une page de publicité ou d'information.
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0: Allez, c'est parti, Evan va vous poser une question, et c'est pas une question piège, hein. Vous allez pouvoir même vous documenter, vous renseigner. Allez, c'est parti Evan pour la question.
3: Alors voilà, on en parlait tout à l'heure du match incroyable entre le Sénégal et la Belgique. 2-0 pour le Sénégal, puis 2-2 entre les deux équipes, puis 3-2 pour la Belgique. Et justement, ce troisième but qui donne la qualification à la Belgique pour le huitième de finale, et bien sa question c'est qui a marqué le troisième but victorieux pour la Belgique. On le rappelle, c'était à 120e minute plus 5, toute fin de match, et c'était sur pénalty. Alors, qui est le Belge qui a marqué ce but?
0: Ben vous allez trouver, chers amis lorrains. C'est sûr.
3: Ah bah oui, c'est nos amis belges.
0: Bah oui.
3: Ils vont nous en vouloir si vous ne trouvez pas.
0: 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Et puis, eh bien, vous remportez des billets, des petites places pour vos enfants, pour qu'ils puissent aller se divertir, s'amuser à l'île d'Esch, voilà, sous les arbres. Il fait bon et c'est les vacances, hein, dans quelques jours pour... toutes et tous, alors profitez-en.
3: C'est demain les vacances.
0: C'est demain ? Ah, c'est le 3.
3: Bah ouais, bah, c'est le vendredi, oui. Vendredi, youpi, l'école est finie.
0: Hein. C'est vrai, c'est l'école est finie. Eh ben, on mettra tout à l'heure l'école est finie, promis. Voilà, donc allez, on continue en musique avec un superbe duo. C'est les Mitsuko, Rita Mitsuko, Marcia Balla.

0: Allez, 15h31 minutes, on va répéter, Evan, la question.
1: Alors, la question pour gagner vos places au royaume engonflé pour vos enfants, c'est au cours du match Belgique-Sénégal, quel est le joueur qui a marqué le dernier but, donc le but du 3-2 pour la Belgique? Si on se souvient, c'était à 120e minute plus 5 et c'était sur pénalty. Alors, quel est le joueur belge? On attend vos réponses.
0: Parfait. Donc, ceci étant dit, nous poursuivons avec les petites annonces. J'achète, je vends, je troque et je donne.
2: Il est l'heure de retrouver vos petites annonces sur Radioactivité. Une auditrice qui vend deux Velux, marque Velux électrique pour toiture, rideau, occultant, motorisé, quasi neuf. Si vous êtes intéressé, le prix est à débattre. N'hésitez pas à contacter cette auditrice aux heures des repas par téléphone au 07 82 27 15 27. 07 82 27 15 27. Une auditrice qui vend un plafonnier avec grande hélice, avec 5 grandes hélices pour une très grande pièce. La valeur est de 350 euros. Elle vous le propose à 100 euros. Elle vend également une armoire à poupées vitrées éclairées. Alors, en fait, elle vend les poupées qui sont dedans. Et si vous en achetez assez, elle vous offrira éventuellement l'armoire qui va avec. Elle possède entre 40 et 50 poupées en porcelaine. Elle vous propose le lot à 130 euros. Un bureau également à vendre par cette auditrice. Couleur chêne neuf, elle vous le propose à 60 euros. Tous ces produits sont visibles sur Pont-à-Mousson et si vous êtes intéressé, n'hésitez pas à contacter cette auditrice au 06 27 53 51 43. 06 27 53 51 43. Si vous aussi vous voulez laisser une petite annonce sur Radioactivité, vous vendez, vous cherchez, vous achetez, n'hésitez pas à nous contacter soit par téléphone au 03 83 81 38 38 03 83 81 38 38 ou bien par mail à l'adresse radio.activité@orange.fr. radio.activité@orange.fr sans oublier le S au bout de activité.

0: Il est 15h48 sur Radioactivité. J'en attends toujours vos appels au 03 83 81 38 38. Voilà, peut-être que vous n'êtes pas à l'écoute, peut-être que vous êtes au travail et que vous n'avez pas la possibilité de travailler, mais n'oubliez pas, vous pouvez m'appeler jusqu'à 18h. Je serai là à l'écoute pour entendre vos réponses. Et on continue avec une autre chanson. J'allais t'appeler Florent.
1: Non, bah justement, c'est le chanteur qu'on va mettre tout de suite. Florent Pagny.
0: Ma liberté de penser.

aura l'occasion de retrouver Queen et Rogers dans ultérieurement avec cette belle chanson We Believe. Nous avons maintenant nous sommes au moment de mettre l'agenda des sorties. Alors ouvrez bien grand vos oreilles et écoutez tout ce que l'on vous propose, belles choses à faire tout au long de cette semaine. Et voilà, prenez note et prenez bien les numéros de téléphone pour vous inscrire éventuellement à différents événements.

Tech vous propose pour ce début de mois de juillet quelques ateliers encore, avec notamment le samedi 4 juillet, l'heure du compte à la médiathèque de Pont-à-Mousson, prévue pour nos jeunes de 0 à 3 ans, gratuit et sur inscription. Il vous propose également le mercredi 8 juillet un stage vidéo bricolé, filmé. Ça commence à 9h pour toute la journée. Un atelier proposé également par la médiathèque de Pont-à-Mousson à partir de 11 ans. Également gratuit et sur inscription. Donc pour ce faire, n'hésitez pas à les contacter par téléphone au 03 83 84 09 09. 03 83 84 09 09. L'église de Vittonville vous rappelle sa réouverture des portes, notamment le vendredi 10 juillet prochain à 15h pour un chapelet. Une tombola vous est proposée par la ville de Loisy, FC Loisy. Tentez de gagner une trottinette électrique, un vélo électrique ou encore une voiture. 5 euros le ticket, 4000 fois plus de chances de gagner la voiture que le gros lot au loto. Pour jouer, n'hésitez pas à vous rendre directement en ligne. Le tirage au sort se fera le dimanche 5 juillet lors du vide-grenier à 17h. Et justement, à vous rappeler que ce vide-grenier vous est proposé le dimanche 5 juillet toute la journée. Réservation des emplacements directement en ligne, buvette et restauration prévu sur place, je le rappelle, à Loisy. Les Nancyphonies font leur retour pour cette édition 2026 avec 17 concerts du 4 au 19 juillet prochain avec masterclass publique. Nancyphonies, c'est un festival majeur de musique classique du Grand Est qui invite les plus grands artistes à Nancy et la métropole du Grand Nancy du 4 au 19 juillet 2026, bien sûr, pour 17 concerts d'exception et des masterclass publiques avec notamment Bertrand Chamaillou, encore Ariel Beck, Alexandra Dovgan, l'ensemble Les Virtuoses ou encore le duo Vacheberg à venir découvrir lors de ces Nancyphonies, l'édition 2026. SNI Solidarité Nationale et Internationale vous rappelle son programme des activités pour notamment le mois de juillet à venir pour l'activité jeunesse toujours organisée par SNI avec notamment vous pourrez retrouver des ateliers cuisine partagée, flocage une après-midi piscine par exemple le mercredi 8 juillet, un stage de théâtre d'impro le mercredi 15 juillet, donc voilà n'hésitez pas à vous renseigner sur le site de SNI ou d'aller les rencontrer directement sur place pour inscrire vos enfants pour ce programme des activités du mois de juillet. Un concours de pêche vous est proposé, un concours de pêche de la ville de Pont-à-Mousson organisé par la Gaule Mussy-Pontine le 14 juillet prochain. C'est gratuit, un lot pour chacun des participants, c'est réservé aux personnes mineures. Pêche au coût uniquement, carte de pêche obligatoire. Donc il y aura deux secteurs pour les moins de 14 ans et également pour ceux de 14 à 18 ans. L'inscription doit se faire à compter de 7h30 à la tour de Prague, tirage au sort des places à 8h. Et place à la pêche de 8h45 à 10h45 et résultat et remise des prix à 11h15. Pour les plus jeunes, assistance autorisée pour amorçage, réparation des lignes et décrochage des poissons. N'hésitez pas à les contacter directement Gaule Mussy-Pontine. La région Grand Est vous propose Créalab Valup, programme d'ateliers collectifs et d'accompagnement individuel sur le Val de Lorraine. Valup, c'est quoi? C'est une promotion de jeunes entrepreneurs qui s'engage dans une dynamique d'accompagnement à un programme entièrement gratuit grâce au soutien de la région Grand Est et du PETR du Val de Lorraine. Alors, la date pour le dépôt des candidatures se fera du 1er juillet au 18 août avec la sélection des candidatures le 25 août et le lancement du programme Valup dès la rentrée de septembre, le 7 septembre. Pour vous inscrire, n'hésitez pas à vous rendre directement sur Internet. Terra Loreina 2 fait son retour donc avec cette deuxième édition avec cette fois-ci donc après le succès retentissant de sa première édition ayant réuni 24 000 spectateurs, le spectacle son et lumière immersif créé par Damien Fontaine annonce son grand retour. La billetterie est déjà ouverte et le thème de cette deuxième édition, l'exil d'un roi, la naissance d'un duc. On parle bien sûr de Stanislas et à vous rappeler que ce son et lumière se trouve donc Terra Loreina à Fléville de devant Nancy. SNI est de retour avec Solidarité Nationale et Internationale qui vous propose sa brocante à la recyclerie le dimanche 5 juillet de 14h à 18h avec brocantes diverses, audiovisuels et disques, 33 et 45 tours. Une foire aux puzzles et des jeux de plein air organisés par les bénévoles.

bénévoles de SNU au profit de leur banque alimentaire et des actions solidaires. Le Royaume engonflé est de retour à Pont-à-Mousson à l'île d'Esch jusqu'au 16 août prochain. Buvette et resto, maquillage, jeux d'eau, balade et animation autour du cheval. On vous attend pour un été 100% fun. Pour tout renseignement, n'hésitez pas à vous rendre sur Internet. La librairie Entre les Lignes reçoit le 7 juillet le Centre Social et Culturel Les Deux Rives pour la présentation de leur livre écrit avec les jeunes du centre et les seniors Mussy-Pontin. Ils seront présents à la librairie de 15h à 18h en compagnie de l'auteur Nicolas Turon. Voilà, donc n'hésitez pas à vous rendre sur place pour cet événement. Une colonie, des colonies vous sont proposées, des colonies équitation de cet été par la ferme équestre de Fay-en-Haye. 5 jours de colo du lundi au vendredi dans un cadre verdoyant au milieu des poneys et chevaux. Équitation 2 fois par jour, du débutant au confirmé de 7 à 16 ans. Il reste des places également pour les 11-16 ans. Soins aux chevaux et activités variées, passage des galops, hébergement insolite en roulotte. Pour plus d'infos, n'hésitez pas à les contacter. Je vous rappelle, c'est organisé par la ferme équestre de Fay-en-Haye. Les estivales de Pont-à-Mousson font leur retour pour cette nouvelle édition avec, comme chaque année, l'ouverture le vendredi 3 juillet à 20h30 au port de plaisance Michel Roth avec la présence de Eureka. Et ensuite, ce sera les samedis, notamment le lendemain, le samedi 4 juillet, avec l'ouverture également de ces estivales, comme chaque année, par l'école de musique Charles Bocquet. L'école de musique qui existe depuis 1988. Son but est l'enseignement de la musique pour les amateurs. La formation qui se produira cette année est composée d'une trentaine de personnes à la fois instrumentistes et chanteurs. Donc c'est le samedi 4 juillet à partir de 21h. Vous retrouverez également par exemple le samedi prochain, donc le 11 juillet, le samedi d'après, à 21h, toujours place du rock, Amer Béton avec le groupe Baleine. Amer Béton est un quatuor rock originaire de Nancy. Donc le groupe propose un rock alternatif aux accents grunge inspirés de Gorillaz, Nirvana ou encore Radiohead. Et puis on vous tiendra informé bien sûr des prochains événements également pour ces estivales de Pont-à-Mousson. Si vous êtes président ou membre d'une association, que vous avez des événements à venir sur le bassin de Pont-à-Mousson, n'hésitez pas à nous en faire part. On vous rajoutera dans cette rubrique l'agenda sur Radioactivité. Pour ce faire, c'est très simple. Soit vous m'appelez par téléphone au 03 83 81 38 38, 03 83 81 38 38, ou bien par mail à l'adresse radio.activité@orange.fr. radio.activité@orange.fr, sans oublier le S au bout de Activité.

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1: Allez, on se prépare pour la recette douceur de cet après-midi. En attendant, on écoute ABBA, The Day Before You Came. Allez, c'est parti. Sur Radioactivité, on est bien. Et vous êtes toujours les bienvenus.

La recette douceur de cet après-midi, c'est tout de suite sur le 96.5. Je sais que vous avez envie de frais, de fraîcheur, de petites choses qui s'avalent facilement, voilà, qui glissent même dans le gosier et qui rafraîchit vraiment de l'intérieur. Je vous propose un cocktail fraise, framboise, melon. Préparation, 10 minutes pour 2 verres. Il vous faudra 100 g de fraises, 100 g de framboises et un demi-melon. Vous allez bien laver les fraises et les framboises. Récupérez la pulpe du melon en veillant bien à retirer les graines. Voilà, donc vous allez mettre le tout dans un blender. Et vous allez mettre bien sûr tous ces fruits et vous allez mixer pendant 20 secondes, pas plus. Et vous dégustez aussitôt. Alors vous pouvez ajouter quelques feuilles de menthe préalablement mixées dans votre blender pour relever votre cocktail. Allez, on se fait un petit milkshake au café. Ça fait du bien, un petit milkshake au café. Vous pouvez le prendre froid. Pour 4 verres, la préparation dure à peine 5 minutes. Alors, il ne faut pas s'en priver. Vous avez besoin de 300 ml de lait. Alors, pour ceux qui ne prennent pas de lait, vous pouvez mettre du lait d'avoine, du lait de soja. 3 cuillères à café de café soluble. 3 cuillères à café de sucre semoule. 2 cuillères à café de cacao en poudre. Et 5 glaçons. Alors, dans votre blender, vous allez donc verser le lait, le café, le sucre, le cacao et les glaçons. Vous allez mettre en marche, vous laissez tourner pendant une minute et vous servez aussitôt dans des verres et vous saupoudrez de cacao en poudre au-dessus. Et vous dégustez aussitôt. On n'attend pas, ça sera vraiment délicieux. Voilà un petit peu le goût de... du café avec le lait, avec le cacao en poudre, ça sera vraiment un petit régal qui va vous désaltérer. Voilà, pour tous ceux qui sont bien sûr fans de café. Allez, ce n'est pas fini. Je vais vous donner une autre petite recette toute simple, mais vraiment toute simple. Et vous allez vraiment craquer, bien évidemment. Alors, moi, je voulais vous mettre la tête dans le four, mais non, vu les chaleurs qu'il fait, je préfère éviter la tête dans le four, comme on dit, et puis faire les choses différemment, c'est-à-dire vous donner toujours une petite recette bien fraîche. Alors, la petite recette bien fraîche, c'est tout simplement un milkshake banane au lait de soja. Préparation 5 minutes pour 4 verres, 400 ml de lait de soja, 2 bananes, 5 glaçons, 3 cuillères à soupe d'amandes en poudre, 3 cuillères à soupe de sirop d'érable, 2 cuillères à café de cannelle en poudre. Dans la cuve de votre blender, vous allez mettre les bananes préalablement coupées, vous ajoutez le lait de soja, la poudre d'amandes, le sirop d'érable et la cannelle et bien sûr les glaçons. Et vous allez mixer pendant une minute. Et vous versez aussitôt. Vous m'en direz des nouvelles. Voilà donc pour ces délicieuses petites recettes d'été et qui rafraîchissent vraiment agréablement. Allez, nous on poursuit avec Adèle, Someone Like You.

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16h54 sur Radioactivité. Allez, un petit jeu. 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Juste l'artiste ou bien sûr le titre. Et on retrouvera J'écoute ma ville juste après. C'est parti, on écoute. Qui chante cette chanson? Alors, pour vous donner un indice, une idée, vous le connaissez presque tous. Voilà, il est lorrain et vous allez reconnaître tout de suite sa voix.

Alors j'espère que vous l'avez reconnu, hein. C'est un mussy-pontin, je vous ai dit un lorrain, mais pour vous redonner un petit indice, c'est un mussy-pontin. Voilà, donc je vous offre des places pour aller au royaume engonflé si vous me dites qui chantait cette chanson « Les miens ».

0: Allez, il est 17h sur Radioactivité. Nous allons poursuivre avec notre rubrique J'écoute ma ville. Si vous avez le nom de cet artiste, Mussy Pontin, eh bien vous m'appelez au 03 83 80 38 38 pour gagner des places au royaume engonflé. Bien sûr, si vous avez des enfants, si vous avez des petits-neveux, des petits-cousins voilà, autour de vous, n'hésitez pas aussi à leur offrir ces places. Ils seront ravis d'aller à l'île d'Esch, dans cet endroit, ce cadre magnifique. Verdoyant et puis avec de la fraîcheur bien évidemment et très bien encadré, ils se feront un plaisir de passer une journée exceptionnelle. C'est parti pour J'écoute ma ville, on se retrouve juste après.
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2: Il est l'heure de retrouver votre rubrique « J'écoute ma ville » sur Radioactivité. Aujourd'hui, un sujet à l'ordre du jour. On va faire le bilan du conseil municipal de Pont-à-Mousson qui a eu lieu hier soir. On va retrouver Mathieu Jacquot, conseiller municipal d'opposition, également Jennifer Borer-Barrault et Lionel Palpar, également conseiller municipal d'opposition. Et tout de suite, nous retrouvons Monsieur Henri Lemoine, maire de Pont-à-Mousson, pour le bilan de ce conseil municipal. On l'écoute tout de suite ensemble sur Radioactivité.
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4: Allez, maintenant, nous sommes avec M. Henri Lemoine, maire de Pont-à-Mousson. Bonsoir.
5: Bonsoir Franck, bonsoir Jeanne, bonsoir à toutes et à tous.
4: Vous allez bien ?
5: Ça va, ça va. On a eu bien chaud, mais la semaine dernière, ça aurait été pire.
4: Là, effectivement, c'est le dernier conseil municipal avant l'été. Hein.
5: Oui, c'est le dernier avant l'été, sauf une catastrophe.

sur l'axe gare cimetière et c'est un dispositif qui commence à prendre son rythme et qui commence à être connu par les gens. Et donc il y avait trois dossiers qui sont passés là. Et il y avait donc les tarifs sur le bassin d'Aviron également. Il y a le règlement des intérieurs des salles de réunion, de la maison des sociétés, etc. Mais ça n'a pas posé non plus de grands débats. Il y a le lancement d'une convention de maîtrise d'ouvrage déléguée entre la ville et Cycledoux pour la réfection des canalisations de la rue Favier. Ce sont des travaux qui vont pas débuter tout de suite parce que on s'est rendu compte au fur et à mesure de l'avancement. Vous savez, quand on lance un projet comme cela, il y a une étude des réseaux. Il a fallu voir l'état des réseaux d'eau, des réseaux d'assainissement. Dans un premier temps, on nous a dit qu'il y a la moitié de la rue qui est en bon état et puis l'autre moitié qui est en mauvais état. Et on s'est rendu compte qu'en fait, toute la rue était bonne à refaire et elle était en mauvais état. Donc, il faut refaire les branchements, les canalisations. Donc, ça a pris du temps d'ingénierie pour faire le diagnostic. Et maintenant, on va lancer la consultation des entreprises, etc. Ce sont des travaux qui vont commencer à fin de l'automne, là. L'objectif, c'est d'avancer un petit peu avant l'hiver, de ne pas laisser une situation dégradée pendant la période hivernale, et puis de reprendre vraiment les travaux à partir de fin février, à partir du moment où on sait qu'on peut avancer sérieusement sur un chantier. Il y a eu, on a parlé du projet éducatif de territoire, c'est un document que l'on fait qui est pluriannuel, qui donne un petit peu les axes de travail sur tout ce qui est périscolaire, sur tout ce que l'on fait avec les écoles, avec les associations, sur notamment les temps périscolaires et sur les congés. Et c'est un cadre important. Et donc nous l'avons voté là aussi à l'unanimité. Il y a eu également l'acquisition d'un bien 100 mètres rue Anzelet, qui est une, on pourrait dire une verrue, parce que c'est une bâtisse qui est tombée en ruine, où la ville a déjà fait en termes d'urgence un certain nombre d'investissements. Et donc là, on va récupérer ce bien-là. Et puis, je crois qu'on a à peu près tout dit quand on aura dit que l'on passe, on a voté donc un protocole transactionnel avec Cities, parce que la convention qui nous liait avec Cities, qui était l'entreprise qui faisait la communication sur les 4x3, sur tout le mobilier urbain, était arrivée à expiration en 2021. Puisqu'il y avait le projet de faire un règlement de publicité, on ne l'avait pas relancé. Le projet de publicité a été voté en 2024. Et donc maintenant, il faut rentrer dans l'argent de cette période-là. Et donc il y a eu une négociation qui s'est engagée avec Cities pour aller dans ce sens. Et voilà en gros les dispositions que l'on a votées ce soir. Et puis il y a eu un débat qui est tout à fait de circonstance sur la canicule, parce qu'on a entendu beaucoup de choses allant dans tous les sens sur ce sujet, qu'on n'avait rien fait, qu'on n'avait pas pris des dispositions. En fait, on va s'exprimer auprès de l'ensemble de la population dans les jours qui viennent par un petit document. En fait, on a fait des choses en deux temps. Le premier, c'est quand la canicule est apparue et que l'on a pris des premières mesures et que le préfet nous a mis en plan canicule orange. Et donc là, on a concerté avec l'éducation nationale qui nous a dit, l'inspection nous a dit, écoutez, nous on souhaite pas trop de fermeture d'école, donc on n'a pas fermé des écoles, on a laissé le choix aux parents de mettre leurs enfants ou pas, et puis on a pris l'initiative également de proposer aux enseignants de pouvoir aller dans des endroits réfrigérés tels que Club de l'Amitié, Médiathèque, Espace Montrichard, et certains y sont allés et ont apprécié. Hier au pot de fin d'année des enseignants, certains m'ont dit mais c'était très bien de pouvoir aller à l'Espace Montrichard. Et puis dans un second temps, la canicule a continué, on est passé en plan rouge, et là on a pris deux nouvelles dispositions, notamment pour les écoles, en livrant de l'eau aux écoles. On a livré 1000 litres d'eau dans les écoles en achetant des ventilateurs, et puis on va se lancer, on a commencé à y réfléchir sur un plan pluriannuel
de lutte contre ces périodes de chaleur intense. Et donc, je pense qu'on va aller vers la mise à disposition dans chaque groupe scolaire, dans chaque école, plutôt, de une ou deux salles qui seront réfrigérées et dans lesquelles les enfants pourront respirer, et les enseignants également pourront respirer un petit peu mieux qu'ils peuvent le faire dans les salles aujourd'hui. Et ça, on comprend.

0: que tout le monde était mis à mal avec cette canicule-là. Bon, à ma connaissance, il n'y a eu aucun enfant qui s'est senti mal et qui a dû être hospitalisé. Par contre, il y a eu beaucoup de seniors qui ont été mis en grande difficulté physique et il y a eu beaucoup de décès sur notre ville.
1: Et voilà, c'est vrai que l'objectif, on va dire, en ce moment, en cette période un peu difficile, parce qu'on ne sait pas, apparemment, il y aurait peut-être une deuxième vague de canicule, c'est s'hydrater. Comme vous l'avez dit, pourquoi pas le soir se promener, c'est là où il fait un peu plus froid, on va dire, dans la journée.
0: Oui, je pense que les gens n'ont pas forcément le réflexe de se dire, à 22h, je vais aller me prendre un petit peu l'air sous les arbres, etc. On a quand même la chance d'avoir un pont à proximité, quand même des beaux arbres. On a le boulevard de Riolle, il y a l'île d'Esch, il y a le Massouage, il y a un certain nombre de lieux, le but de Mousson, les jardins des Prémontrés qui peuvent nous accueillir pour prendre un petit peu l'air. Et les gens n'ont pas forcément ce réflexe-là. Il faut avoir ce réflexe-là. Et puis il faut surtout de la solidarité. On a vu que quand on est sorti ce week-end dans des circonstances assez dramatiques, il y avait quand même beaucoup de solidarité entre les gens. Alors quelquefois elle se manifeste un petit peu tardivement, mais en tout cas elle existe, et donc il faut prendre soin de ses voisins. Dès qu'un voisin ne répond pas, il faut pas avoir peur d'appeler les secours. On y va, nous-mêmes, enfin, avec le CCAS, on a toute une liste de personnes qui souhaitent qu'on les contacte, et donc on les contacte tous les deux jours. S'ils ne répondent pas, on y va, on prend soin d'eux. Et je crois que tout un chacun, elle devra de faire cela vis-à-vis de ses voisins et de ses parents, de sa parenté.
1: Merci beaucoup à vous, monsieur le maire, et j'ai envie de dire, je vous souhaite un très bel été, même si je pense qu'on se retrouvera, parce qu'il va y avoir de nombreux sujets, je pense, prochainement, dont peut-être les chantiers jeunes ou éducatifs.
0: Tout à fait, d'ici fin juillet, on aura l'occasion de se revoir. En tout cas, bon été et bonnes vacances à toutes celles et ceux qui partent en juillet.
1: Merci à vous, je souhaite une très très bonne soirée.
0: À très bientôt, Franck, au revoir.
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0: On poursuit votre numéro de J'écoute ma ville sur Radioactivité, toujours sur le bilan du conseil municipal de Pont-à-Mousson. Nous retrouvons tout de suite Jennifer Borer-Barreau et Lionel Palpart, conseillers municipaux d'opposition.
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2: À mes côtés, Madame Jennifer Borer-Barreau. Bonsoir.
3: Bonsoir.
2: Voilà, c'est à la fin de ce conseil municipal. Effectivement, vous voulez réagir sur des sujets particuliers.
3: Bah, on va faire un petit récap. Donc, je suis accompagnée de mon colistier Lionel Palpart. Oui, bah, un conseil municipal dense, hein, mais alors avec, je trouve, beaucoup d'échanges. Et encore une fois, des échanges constructifs, ça a été dit par les deux oppositions, hein, nous comme l'autre opposition, et en commission, et là en conseil, où voilà, on sent qu'il y a un débat. Bon, peut-être à la fin, on s'échauffe, mais on commence à faire chaud, donc voilà. Et puis on était sur des sujets un peu plus, peut-être, qui prenaient un peu plus d'émotion, on va dire. Nous, on est intervenu, on a demandé une vigilance sur le bien-être animal vis-à-vis de la délibération sur les cirques, où on souhaite que la municipalité soit encore plus offensive sur la question du bien-être animal dans les cirques. Là, c'était mon collègue Lionel Palpart qui a fait cette intervention. Et puis, nous en parlait des salles. Alors maintenant, voilà, il y a des tarifs, il y a un règlement. C'est plutôt une bonne nouvelle. Un gros sujet, ben, qui concerne tout le monde, c'est le dépôt sauvage de décès. Hein. Il y a l'instauration d'une amende administrative. Donc pour tout type de déchets, hein, ça va de la crotte de chien aux déchets quasiment d'entreprise, voilà. C'est vrai que moi j'ai rappelé, alors j'habite au centre-ville, donc forcément je sais à peu près de quoi je parle. C'est-à-dire qu'on a des sacs rouges qui sont pas toujours ramassés, donc moi j'ai pas envie de me prendre un PV, j'ai pas envie que mes voisins se prennent un PV, parce que le sac rouge a pas été ramassé, le ramassage a pas été fait. Et puis le sac est resté dans la rue, quoi. Donc voilà, j'ai demandé à ce qu'on soit vigilant. J'ai demandé aussi à ce qu'on renforce la communication, parce qu'il y a des nouveaux habitants, mais même aussi des fois des anciens où on se rappelle plus, où on sait plus trop entre le biodéchet, comment on fait, puis le sac rouge, et puis enfin voilà. Donc j'ai demandé qu'on renforce un petit peu cette communication vis-à-vis des dépôts sauvages. Par contre, on se félicite qu'il y ait des amendes et un règlement, parce que il y a aussi des incivilités, et ce ne sont pas forcément des gens qui sont pas au courant du règlement. Ce sont des gens qui délibérément ne font pas correctement les choses, et on arrive après à avoir un centre-ville dégradé. Ça, c'est pas possible, parce qu'il y a aussi une question de salubrité. Avec la dernière canicule qu'on a eue, franchement, des sacs poubelles éventrés, c'est une catastrophe, et ça reste, quoi. Donc, et puis c'est pas à nos employés municipaux de nettoyer la crotte des autres, quoi. Donc voilà, crotte de chien idem, hein. Je pense que même combat, hein, sur le coup là. Voilà, écoute, on a parlé de la rue Favier, j'ai redemandé qu'on informe les riverains du phasage des travaux, parce que ça a été annoncé dans la presse, les gens ont un peu paniqué, on s'est dit mince, on va plus pouvoir passer dans la rue Favier, ça va être le cirque, les riverains se sont dit mince, je vais pas pouvoir accéder à mon garage, ma maison, etc. Donc la commune s'est engagée à informer, consulter les riverains sur ces travaux futurs, donc c'est plutôt bien. On a travaillé sur le projet éducatif de territoire, où on a demandé que ce soit pas juste un papier, mais vraiment des engagements pour notre jeunesse. C'est vrai que la coordination des associations entre elles, et puis le renforcement de ce que l'on peut proposer à nos adolescents lié à un gros travail de prévention, voilà, nous c'était dans notre programme, on l'a rappelé, hein, je vais pas vous développer tout ce qu'on a déjà développé pendant la campagne. Il y a eu aussi la fixation des tarifs du bassin d'Aveyron, là on a... Et c'est là qu'on voit que c'est intéressant d'avoir un dialogue nourri, notamment avec la majorité, parce que ce bassin d'Aveyron et ce bâtiment a eu des subventions publiques. Là, on fait une gratuité, on a voté une gratuité pour les écoles primaires, mais les collèges et les lycées devaient payer. On est intervenu, on dit, bah voilà, puisque le département et la région ont financé cet équipement, il faudrait que ce soit gratuit pour nos collégiens et nos lycéens. Et ça a été accepté, et ce sera revu. Donc encore une fois, chaque conseil, depuis qu'on est élu, Pont-à-Mousson autrement, notre équipe, on arrive à avoir un dialogue qui fait qu'à un moment donné, on est entendu et nos idées sont reprises. Et ben, je trouve que ça va quand même sacrément dans le bon sens. Et puis voilà. Et puis on a parlé évidemment de la police municipale, puisque là on a créé un poste supplémentaire de police municipale. Hein. On en est revenu sur l'histoire des poubelles. On veut bien mettre des amendes, mais enfin s'ils sont trois pour 15 000 habitants, il y a un moment donné, ça va être quand même sacrément limité. Donc voilà, on se félicite d'avoir un poste supplémentaire. Il en faudrait bien plus pour être dans la proximité et pas forcément que dans la répression. sur la police de proximité. Et puis enfin, on a eu un débat sur la canicule. Et là, nous avons proposé deux choses. On n'est pas revenu sur ce qu'on le dit depuis longtemps. Hein. On n'est pas revenu sur les choses qu'il y aurait eu à faire. C'est fait ou c'est pas fait. Donc voilà, terminé. On a déploré les zones d'ombre et le manque de communication sur les zones réfrigérées. Tout le monde n'était pas forcément au courant. Voilà, il y a un gap d'amélioration à faire. Et on a proposé de pouvoir mettre des voiles d'ombrage ou autre chose. Hein. Il faut réfléchir à quelque chose de joli. Au-dessus de la rue Victor Hugo, puisqu'en fait, on a déjà l'hiver, les décos de Noël. Donc, on sait que c'est possible de faire tout un ciel. C'est fait à Metz, notamment, pour ceux qui connaissent. Eh bien, on propose à la municipalité de faire de même l'été pour pouvoir amener de l'ombre sur cette zone qui est quand même commerciale, hein, cette rue qui est commerciale et qui pourrait, du coup, être plus agréable quand il fait très chaud, puisqu'on aurait toute une zone d'ombre sur la route. Voilà. Et puis, la deuxième proposition, c'est une grande concertation avec tous les partenaires, le Conseil des sages, le Conseil municipal des jeunes, les citoyens, les associations, à travailler sur un plan pluriannuel d'amélioration en cas de canicule. Alors, les bâtiments, de la végétation, de la communication, de la clim à certains endroits, et à ces endroits-là, ben, les ouvrir certaines cours d'école qui sont végétalisées, enfin voilà, tout ça. Donc c'était le résumé de ce conseil municipal où on a eu un petit peu chaud encore, hein, quand même. Hein. Mais c'était bien. Voilà, un très bon conseil municipal de fin d'année.
2: C'est vrai que Lionel, il est à côté. Est-ce que vous voulez réagir, compléter ou voilà, l'ensemble a été dans le sens là?
4: Non, je pense que tout a été dit par Jennifer. Bon, on a passé effectivement un conseil un petit peu chaud, comme beaucoup de municipaux peuvent le supporter également. Rien d'autre à préciser, simplement ben, juste de souhaiter à tous les municipaux et à les municipaux un excellent été, de prendre bien soin d'eux, de penser à se rafraîchir au maximum, et puis on se retrouve à la rentrée, voilà.
3: Oui, prenez soin les uns des autres. Monsieur Lemoine l'a dit, je pense qu'il va vous en parler. Il y a aussi eu des choses positives et des élans de solidarité entre les municipaux. On a la chance d'avoir une ville où les gens se connaissent. C'est quand même sacrément précieux dans des épisodes de crise. Donc, bonnes vacances à tous.
2: Bonnes vacances à vous. Merci beaucoup.
3: Merci.
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0: On poursuit, on termine votre numéro de J'écoute ma ville sur Radioactivité, toujours avec le bilan du conseil municipal de Pont-à-Mousson qui a eu lieu hier. Nous retrouvons le dernier intervenant, Mathieu Jacquot, conseiller municipal de l'opposition.
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2: Mathieu Jacquot, bonsoir.
3: Bonsoir Franck, bonsoir à tous les auditeurs, à toutes les auditrices.
2: Voilà, on rappelle que vous êtes conseiller municipal d'opposition. Aujourd'hui, donc, conseil municipal, le dernier, on va dire, avant l'été. Et effectivement, quels sont les points que vous voulez, sur lesquels vous voulez réagir?
3: Moi, je voudrais déjà réagir sur l'idée que, dans ce conseil municipal, on n'avait aucun point de prévu sur les enjeux autour de la canicule et de l'adaptation au changement climatique, alors qu'il y a des gros soucis pour les personnes fragiles, pour les enfants dans les écoles. On a amené ce sujet-là, on a fini par en discuter. À la fin, chacun essaie de montrer qu'il a raison, mais le constat est là. Les faits qui ont été rappelés, c'est qu'on a investi peu ou prou 500 000 euros sur le dernier mandat dans les questions d'adaptation au changement climatique, d'économie, sobriété énergétique. Ce sont aussi des enjeux d'économie pour les fluides l'hiver. Donc sur ces enjeux-là, voilà, on n'est pas à la hauteur, on n'a pas été à la hauteur. On le répète à chaque budget. Ce budget, cette année, on a dit il faut faire quelque chose. On nous a répondu, on verra l'année prochaine. Il y en a marre, en fait, d'attendre toujours l'année prochaine. Les collègues l'ont rappelé, les arbres, ça se plante maintenant. Comment se fait-il qu'on n'ait pas planté et qu'on n'ait pas renouvelé le parc existant? Il y a de la demande, il y a des possibilités qui sont larges. Et ce que l'on a fait, c'est qu'on a proposé de le faire ensemble. Voilà. Et globalement, on n'a pas senti un enthousiasme débordant pour le faire. Donc on continuera à proposer nos idées. On aime aussi quand elles sont récupérées. Mais je crois que c'est l'enjeu principal. Tout le reste, que l'on a pris les affaires courantes, que l'on en a décidé aujourd'hui, voilà, il y a des choses intéressantes et importantes sur les incivilités, par exemple, et notamment les déchets. Mais bien souvent, on est en retard. Voilà. Comment se fait-il qu'on prenne un arrêté pour pouvoir mettre plus facilement des PV aux gens qui sont dégoûtants et qui rendent notre ville sale? Voilà. On le fait ça en 2026. Pourquoi on ne l'a pas fait depuis 10, 20 ou 30 ans? Voilà. Donc toutes ces choses-là, c'est à chaque fois la même chose, c'est des questions de volonté politique. Et c'est pas des questions, souvent, on le dit, mais il n'y a pas l'argent, l'État donne de moins en moins d'argent. Et c'est faux, en réalité. Les marges de manœuvre, elles existent, donc c'est des choix politiques. Voilà. On n'a pas été élu, on le regrette bien, parce qu'il y a forcément des choses qu'on aurait déjà fait autrement. Je ne dis pas que ça aurait changé la température aujourd'hui pour cette canicule-là, puisqu'on subit le passé. Mais l'adaptation au changement, ça doit être vraiment un sujet qu'on doit prendre à bras le corps pour que ça ne nous coûte pas plus cher aux Mussy-Pontins. Voilà. Et donc, on sera vigilant dans les mois qui viennent à ce qu'on continue à mettre la pression. Parce que manifestement, quand on parle de ces sujets-là, on sent bien qu'ils sont un peu piqués et pris au vif. Le maire essaie de se défendre pas toujours habilement. Et donc, on continuera à mettre la pression pour que les actions soient prises. Et puis, on continuera aussi à jouer notre rôle de bénévole au quotidien et de solidarité et faire ce qu'on peut chacun à notre niveau.
2: Merci beaucoup à vous. Je vous souhaite une très, très bonne soirée.
3: Merci à vous aussi. Au revoir.
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5: 17h26 sur Radioactivité, c'était J'écoute ma ville. Nous allons poursuivre, bien sûr, en musique avec Barbara Pravi, Qui j'étais ?

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1: Je vous rappelle que tout à l'heure, vers 19h, il y aura la country de Dany. Nous sommes jeudi. Ne l'oubliez pas pour tous les fans de country. Nous, on continue avec Millions de cœurs. Achille.

Vanessa Paradis, mais c'est le bouquet final. Nous aussi, bientôt, on arrivera au bouquet final avec notre programme TV. Et puis, on se dira au revoir jusqu'à demain matin. On se retrouvera dès 8h avec toute l'équipe de Radioactivité. Vous le savez, 17h48. On écoute le téléphone, Jim Bauer.

17h54 minutes sur Radio Activité. On va se quitter avec une superbe chanson que j'apprécie beaucoup. Je suis sûre que vous l'aimez aussi. Et on retrouvera tout de suite après le programme TV. Soleil bleu. Allez, on augmente le son, hein, on chante, on s'évade.

Allez, je vous rappelle qu'il y aura ce soir de 20h à 21h Juliette Boubel au cœur de la nuit. C'est donc une nocturne, un clair de lune de Debussy, de Beethoven et des œuvres nocturnes de Chopin, Bach et Schubert, après lecture de poèmes et extrait de notes de Georges Sand. Ça se passe à l'Agora de Pam Bio, 7 rue du 26e BCP, Pont-à-Mousson. Participation libre. Allez applaudir et encourager Juliette Boubel ce soir de 20h à 21h. Eh bien, nous allons continuer notre programme avec tout ce qui se passe ce soir à la télé. Donc, première partie de la soirée, programme TV. Et nous continuerons, bien sûr, en vous proposant d'écouter à 19h la country de Dani. Voilà, donc elle sera fidèle au rendez-vous. Alors, elle vous attend et soyez aussi fidèle. Et juste après, eh bien, vous retournerez avec les playlists, comme d'habitude, avec des titres d'hier à aujourd'hui. 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

Allez, c'est parti pour le programme TV sur les chaînes de la TNT. TF1 vous propose ce soir à 21h10 Zodiac, une série policière. Le Grand Échiquier, c'est sur la 2 à 20h55, un magazine culturel. La Stagiaire, une série policière sur la 3 à 21h10. Le Retour, un film dramatique sur la 4 à 21h. La 5 vous propose à 21h05 Lutèce, sur les traces des Parisies. Science et technique. On continue avec du football. C'est en direct, 16e de finale, Espagne-Autriche ce soir pour la Coupe du Monde sur M6 Espagne-Autriche. On continue avec Happy Valley, une série policière sur Arte à 21h. LCP vous propose à 20h38 une histoire du divorce. Une histoire du divorce, c'est donc un documentaire de 60 minutes. Il n'y a que la vérité qui compte, c'est sur W9 à 21h25, du divertissement. Fantomas, ah, qui n'a pas aimé Fantomas, 21h25 sur TMC, la chaîne 10. Baby Boom, naître ensemble sur TFX, la chaîne 11 à 21h10. Et on continue avec Gulli, 21h05, Jack Hunter et l'œil de l'astre, téléfilm d'aventure. Voilà donc l'essentiel des films de la TNT pour le programme de ce soir en première partie. Voilà, merci d'être resté avec nous sur Radioactivité, les 18h. Très bon début de soirée à vous tous. 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Allez, c'est parti pour les playlists, mais avant tout, la petite touche de spiritualité. La peur est un des plus grands problèmes inhérents de la vie. Être sa victime, c'est avoir l'esprit confus, déformé, violent, agressif, en perpétuel conflit. Et ça, c'est Krishnamurti qui nous le dit. Voilà, pour tous les adeptes du yoga, 365 pensées de maître de l'Inde, sagesse de l'Inde. Et c'est très joli à entendre et c'est aussi à

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